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4: Bonjour à tous et bienvenue, 15h TU, 17h ici à Paris, le journal sur RFI.
1: Gilles Moreau.
4: À la une de ce journal, un accord à l'amiable entre la maison mère de Facebook et des États américains. Le groupe Meta accepte de payer près de 17 milliards de dollars. Il lui est notamment reproché d'avoir conçu Instagram et Facebook de façon à créer une dépendance chez les plus jeunes. Au Népal, le bilan s'alourdit, au moins 19 morts suite à une crue majeure dans une région proche du Tibet. Il y a de nombreux disparus, dont des centaines de touristes. Le Premier ministre français Sébastien Lecornu en visite à Mayotte, département français dans l'océan Indien. Le cyclone Chido aggraver les difficultés dans de nombreux domaines, dont l'accès à l'eau et aux soins. Autre dossier très sensible, l'immigration en provenance des Comores voisines. En football, un transfert à sensation. Le Marocain Ayoub Bouadi quitte Lille pour Manchester City. Plus de 16 milliards de dollars. Le groupe Meta, propriétaire de Facebook et d'Instagram, accepte de régler une pénalité record. Le prix à payer pour mettre fin au procès intenté par une coalition d'États américains et lui reprocher de mettre en danger la santé mentale des plus jeunes devenus dépendants des réseaux sociaux. Vincent Souriot, bonjour, vous êtes en direct de Washington.
5: Oui Gilles, accord à l'amiable pour éviter d'avoir à payer des dommages et intérêts pharaoniques puisque l'accusation réclamait jusqu'à 200 milliards de dollars. Meta a préféré couper court effectivement pour éviter de longs et coûteux débats à propos de sa stratégie numérique. Le groupe de Mark Zuckerberg reconnaît de manière implicite qu'il a bel et bien déployé des outils pour capter l'attention des adolescents et surtout pour les garder le plus longtemps possible connectés à ses applications. Il en a fait une drogue et c'est ce qu'il paye aujourd'hui. Contraint et forcé, Meta accepte enfin de modifier les réglages par défaut de Facebook et d'Instagram. À partir de maintenant, ces applications vont inclure une durée limite d'utilisation de 2 heures par jour.

0: Pour les utilisateurs de moins de 18 ans, ce n'est pas une interdiction. Il sera toujours possible de faire sauter cette limite. Mais pour cela, il faudra l'autorisation des parents. On se dirige aussi vers un mode nuit et un mode école. Autrement dit, des restrictions pour éviter la pollution cérébrale de ces applications entre minuit et 6 heures du matin et pendant les heures de classe. Ce n'est pas la première fois, Gilles, que Meta doit céder face à des recours en justice. Et c'est d'ailleurs loin d'être la dernière, puisque Meta, cette entreprise, est toujours sous le coup de milliers de procès intentés aussi bien par des établissements scolaires aux États-Unis que par des personnes privées au nom toujours de la santé mentale.
1: Merci pour toutes ces précisions, Vincent. C'était Vincent Souriau à Washington pour RFI. Et puis Bill Gates, lui, devient alarmiste sur l'IA. L'ancien patron de Microsoft demande un accompagnement du changement induit par l'intelligence artificielle. Il propose une taxe sur l'IA, la création d'une instance internationale et également la désignation d'emplois réservés aux humains. La mise en place d'un couloir temporaire de navigation maritime et le déminage du détroit d'Ormuz, ce sont les deux points en discussion actuellement entre Oman et l'Iran. L'Iran qui prévient que ce point de passage stratégique ne rouvrira pas tant que les États-Unis ne mettront pas fin à la guerre. Seuls 5 navires de transport ont emprunté hier le détroit d'Ormuz, un chiffre bien inférieur à la moyenne. Et puis cette déclaration du Premier ministre israélien Benjamin Netanyahou déclare qu'un accord diplomatique n'est pas possible avec les dirigeants iraniens qu'il qualifie, je cite, de sauvages. Benjamin Netanyahou, dont l'un des fils aurait fait l'objet d'une tentative d'assassinat venant d'Iran. Le chef du gouvernement israélien l'a lui-même indiqué en début de semaine. Depuis, plusieurs médias israéliens et américains reviennent en détail sur cette affaire à Yair Netanyahou. Les précisions de Nicolas Falaise.
2: Le fils de Benjamin Netanyahou aurait été rapatrié des États-Unis suite à cette menace, car Yair Netanyahou, 35 ans, a le plus souvent résidé en Floride ces dernières années. C'est là qu'une menace iranienne directe aurait été identifiée en décembre dernier par les services de renseignements israéliens. Le fils aîné du dirigeant de l'État hébreu aurait alors été ramené en urgence dans son pays sans même avoir eu le temps de rassembler ses effets personnels, croit savoir le média américain Newsmax qui cite des sources sécuritaires. Yair Netanyahou vivait sous protection aux États-Unis, ce qui était d'ailleurs source de critiques en Israël. Le fils de Benjamin Netanyahou s'est illustré par ses prises de position polémiques sur les réseaux sociaux, généralement en défense de la politique de son père. Tout cela sous les palmiers de Miami, en bénéficiant d'une protection payée par le contribuable israélien. De quoi faire grincer des dents dans son pays, à l'époque où de nombreux Israéliens de son âge étaient appelés à rejoindre l'armée en tant que réservistes.
1: C'était Nicolas Falaise. Entre la Russie et l'Ukraine, les échanges de frappes sont au quotidien. L'une des dernières frappes est ukrainienne. Moscou fait état de 9 morts dans une frappe sur un bus dans la région orientale de Lugansk, région occupée par la Russie. Quant à Volodymyr Zelensky, le président ukrainien annonce avoir rendu visite à ses troupes dans un secteur proche de l'intersection des fronts Est et Sud, là où l'armée ukrainienne a réussi récemment à regagner du terrain face aux soldats russes. Une visite aussi discrète qu'inhabituelle, John Ratcliffe, le directeur de la CIA, s'est bien rendu hier à Moscou. Le Kremlin confirme parlant de contacts positifs. Le patron du renseignement américain a, selon lui, eu des contacts entre services secrets, mais sans rencontrer personnellement Vladimir Poutine. Du côté de la Maison-Blanche, Donald Trump évoque une visite de demi-routine à Moscou. Cette visite express était en tout cas la première connue de John Ratcliffe depuis sa prise de fonction l'an dernier et son contenu reste secret. À l'approche des élections de mi-mandat, le camp républicain aux États-Unis met fin à l'hémorragie après une série de défaites à des primaires. Il engrange les succès de deux candidats se réclamant de Donald Trump en Caroline du Sud et dans l'Oklahoma.
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1: Le Premier ministre français Sébastien Lecornu en visite à Mayotte, département français dans l'océan Indien. Le cyclone Chido en 2004 a aggravé les difficultés dans de nombreux domaines, dont l'accès à l'eau et aux soins. Autre dossier très sensible, l'immigration en provenance des Comores voisines. En France, une femme sur quatre ayant été enceinte a connu une fausse couche. C'est ce que montre une étude de l'INED, l'Institut National Démographique. Les chercheuses qui ont enquêté soulignent un problème fréquent et mal documenté, comme souvent, selon elles, quand il est question de santé au féminin. Explication de Sarah Rodriguez.
4: Les fausses couches sont souvent liées à des problèmes de chromosomes, des maladies chroniques ou encore la consommation d'alcool et de tabac. Mais ce n'est pas le seul facteur, précise Marie-Caroline Compense, l'une des deux chercheuses à l'origine de l'étude.
5: Un facteur qui est vraiment proéminent, c'est l'âge. L'âge de la femme, l'âge de l'homme aussi. Souvent, ce qu'on montre, c'est qu'à partir de la moitié de la trentaine, les risques de fausses couches, ils augmentent plus fortement.
4: Il manque beaucoup de données exhaustives sur les fausses couches. Déjà parce que toutes les femmes ne se rendent pas à l'hôpital, surtout quand ça survient dans les premières semaines, mais aussi parce que c'est un sujet encore tabou.
5: La pression avoir une grossesse réussie, elle peut être un peu plus forte que dans le passé.
4: Dans leurs entretiens avec des femmes concernées, les chercheuses constatent aussi des manquements dans la prise en charge médicale.
5: Et ce qui est beaucoup rapporté, c'est une expérience assez négative dans la façon dont les professionnels de santé ont communiqué l'événement, les causes de la fausse couche, les conséquences, le suivi qui peut être mis en place, etc.
4: Depuis 2024, un congé spécifique existe, mais il reste peu connu. L'étude montre aussi que le soutien psychologique fait souvent défaut dans le parcours de soins.
1: C'était Sarah Rodriguez. Au Népal, le bilan s'alourdit. Au moins 95 morts suite à une crue soudaine qui a emporté des villages entiers dans une région limitrophe du Tibet. Les autorités népalaises sont sans nouvelles de 384 touristes, dont 291 étrangers. Le Premier ministre népalais appelle la nation à rester unie. Le Panama et le Salvador placés en état d'alerte face au phénomène El Niño, un phénomène naturel qui s'ajoute au changement climatique en provoquant de graves sécheresses. Enfin, en football, un transfert à sensation. Ayoub Bouadi, le milieu de terrain international marocain, quitte Lille pour Manchester City jusqu'en 2031 et pour un montant minimum de 100 millions d'euros. C'est du jamais vu pour un joueur marocain. Victor Missistrano a recueilli le commentaire d'Hervé Penaud, journaliste à l'équipe et consultant à RFI. Que peut-on souhaiter à Bouadi sous les couleurs de City? Sa réponse.
6: Déjà qu'il puisse s'imposer au milieu de terrain, parce que ça va pas être facile non plus. C'est quand même un jeune joueur, il a très peu d'expérience derrière lui. Il a joué à un haut niveau, mais pas un très haut niveau. Quand vous êtes à Manchester City, le rythme est complètement différent. Donc il va falloir être capable de gérer cette intensité du football anglais, cette vitesse dans les contacts, cette puissance que les milieux de terrain anglais ont tendance à mettre. Donc tout ça, il va falloir qu'il l'assimile, comme Cherki a dû assimiler aussi ses principes de jeu. Et puis, s'il peut s'imposer comme numéro 1, s'il peut être titulaire indiscutable, ce qui est possible assez vite d'ailleurs, parce qu'on veut vraiment qu'il remplace Rodri, c'est après de s'épanouir totalement, c'est de progresser sur ses points faibles, c'est d'être par exemple plus efficace. C'est un joueur qui marque pas de but, qui fait peu de passes décisives, alors qu'il se projette facilement dans la surface. Mais tout ça, ce sont les défauts d'un joueur de 18 ans, et puis qui continue tout simplement sa progression. Si vous continuez votre progression à Manchester City, en vous imposant comme milieu de terrain là-bas, ça présage d'un bel avenir pour l'international marocain.
1: Hervé Penaud, journaliste à l'équipe et consultant à RFI. C'est la fin du journal. Il est pratiquement 17h10 ici à Paris. 2 heures de moins en temps universel. L'information sur RFI revient dès 18h avec le journal en français facile présenté aujourd'hui par Charlotte Derouin. Excellente journée à tous.
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Aujourd'hui, je vous emmène à la rencontre de Rebecca Roger Cruz, une artiste dont la musique semble traversée par des paysages que rien n'efface. Ceux du Venezuela, où elle est née, entre mer, rivière et forêt tropicale, ceux aussi de la mémoire et de l'exil. Installée en France depuis une douzaine d'années, Rebecca Roger Cruz y a d'abord poursuivi ses études en musicologie avant d'y multiplier les rencontres et les projets. À commencer par Paranda La Cruz, un quartet né dans les reliefs lyonnais de l'emblématique quartier de la Croix-Rousse, une musique de trance, collective, physique, où le corps, le cœur et les héritages de la côte caraïbéenne du Venezuela à l'île de la Réunion entrent en mouvement.

chanteuse, auteure, compositrice et percussionniste, Rebecca Roger Cruz déploie aujourd'hui en solo une musique à la croisée des mondes, entre tradition afro-vénézuélienne, musique ancienne et création contemporaine. Un univers très sensoriel où la voix devient un espace de transformation. Son premier album a pour titre Rio Abajo, en aval de la rivière, comme une manière de se laisser porter par le courant. En voici le morceau-titre.

0: Bonjour Rebecca.
1: Bonjour.
0: Ravie de te retrouver ici à Marseille. On s'est rencontrés pour la première fois au bord d'un fleuve fou, le Rio Loco, du nom d'un festival toulousain. Et nous revoilà maintenant au bord de Méditerranée, à Marseille, où tu es à l'affiche du Babel Music XP. On dirait que l'élément eau nous relie, Rebecca.
1: Ça, c'est sûr.
0: C'est un bon signe, non?
1: Je suis ravie.
0: On va en reparler, je crois. Pour dessiner les contours de ton portrait, Rebecca, j'aimerais qu'on parte de là où tout commence, le Venezuela, et qu'on suive ce fil jusqu'à aujourd'hui pour comprendre comment ces paysages continuent de vivre dans ta voix et dans ta musique. Est-ce que c'est bon pour toi?
1: Je suis prête.
0: Alors, c'est parti. Rebecca, tu es née à Caracas, la plus grande ville et la capitale du Venezuela. Est-ce que c'est aussi à Caracas que tu as grandi?
1: Oui.
0: Et quand tu penses à ton enfance, du coup, quelle image, quel son, quelle odeur te reviennent comme ça, immédiatement?
1: Immédiatement, je dirais l'odeur de la montagne et de les bruits. En fait, à Caracas, il y a un mélange entre oiseaux sauvages et en même temps la ville qui est bouillonnante et plein de bruit. C'est une ville très verte et en même temps très béton. Donc ces deux contrastes me parlent beaucoup.
0: Ouais, parce que Caracas, c'est une ville qui est située donc au nord du Venezuela, dans une vallée, et qui est séparée de la mer des Caraïbes par une chaîne montagneuse. La mer est donc toute proche, je crois à 20 ou 30 kilomètres, mais en fait, elle est inaccessible au regard. Est-ce que cette géographie-là, elle a façonné ta manière de ressentir les paysages?
1: Complètement, parce que vraiment, cette chaîne de montagnes qui s'appelle El Ávila, c'est vraiment comme un symbole très fort pour les gens de Caracas. On le voit depuis n'importe quel point de la ville et c'est un repère pour nous de le voir. C'est aussi une source d'inspiration. C'est un endroit aussi, comme c'est un parc national, où on peut aller se réfugier des bruits de la ville, se baigner dans les cascades de minéral, en pleine ville, quoi. Donc déjà, ça, c'est quelque chose, c'est une chance d'avoir une nature très puissante au cœur d'une capitale. Et la ville, effectivement, bah, pour aller à la mer, il faut faire le tour de ces montagnes et on met entre 45 minutes et une heure. Ce qui fait que la mer est toute proche. En même temps, on la voit pas, sauf si on est dans l'aventure de monter tout au bout, au sommet de la montagne. Et il y a un point à El Ávila où on peut voir d'un côté la ville et d'un autre côté la mer.
0: Waouh! Tu parlais de la mer, des cascades. Il se trouve que, c'est pour ça que j'en plaisantais en disant que l'élément aquatique nous reliait, l'élément eau, c'est le cas de le dire, il irrigue tout ton disque dès le titre Rio Abajo. C'est comme ça qu'on dit. Comment tu traduirais Rio Abajo?
1: Rio Abajo, j'ai cherché pour le plus proche en français serait en aval de la rivière.
0: Ouais.
1: Et en fait, c'est vraiment une expression qu'on retrouve souvent dans la poésie latino-américaine. C'est vraiment on va à Rio Abajo, c'est on se laisse porter, on y va.
0: Au fil de la rivière,
1: peut-être. Au fil.
0: Ouais.
1: Mais c'est le courant qui est descendant plutôt.
0: Voilà, qui t'emmène, quoi.
1: C'est ça.
0: Donc je disais, l'élément est présent dès le titre de ton disque, et puis dans les textes aussi, où il est question de pluie torrentielle, de l'océan bien sûr, mais aussi de larmes. D'où vient cet imaginaire et qu'est-ce qu'il dit de toi, Rebecca?
1: L'eau est vraiment un élément qui me parle. Je me trouve un être très liquide. C'est vraiment une consistance, un élément qui m'inspire, mais aussi que je trouve m'identifie. Et dans cet album, justement, c'était créer une sorte de pont multidimensionnel entre la France, qui est mon pays d'accueil, dans lequel je suis depuis déjà plus d'une dizaine d'années, et le Venezuela, qui a été mon pays de naissance et où j'ai grandi et où j'ai mes souvenirs aussi très ancrés. Donc j'essaie de créer un pont de rencontre. Et finalement, c'est un peu ce saut entre deux bordures de rivière, entre deux océans. Donc pour moi, c'est entre cette connexion avec l'élément lui-même et aussi comment ce mouvement peut faire ce pont, en tout cas entre les souvenirs d'hier et d'aujourd'hui, de plusieurs vies, de ma vie du présent et ma vie du passé.
0: Ton premier album, Rebecca, il s'inspire des rythmes et des percussions de ton pays, le Venezuela, et notamment ceux d'une région qui est située à une centaine de kilomètres à l'est de Caracas, qui s'appelle le Barlovento. Est-ce que tu veux bien nous y emmener et nous raconter ce qu'elle a de particulier, cette région ?
1: C'est, il faut imaginer qu'on est entre terre et mer. Justement, c'est une région pas très loin de la capitale, mais qui est assez mal desservie. Donc, on met un peu de temps quand même pour y accéder. Il y a des villages qui se trouvent plutôt au milieu d'une sorte de jungle. C'est assez tropical comme climat. Et des villages qui sont en bord de mer. C'est l'endroit où se trouvent et se trouvaient les haciendas de cacao. Et c'est une région qui est richissime, qui a une histoire très profonde, très ancrée. Pour moi, ce serait une des régions, pour pas dire la région, qui a un héritage de l'Afrique vraiment très très fort. Et on le sent quand on y est, par la nourriture, par la musique, par l'héritage de la percussion, du chant.
0: Et tu moi, veux dire que c'est une région où il y a les anciens esclaves étaient fixés, c'était fixé?
1: Oui, et du coup, par cette histoire de l'esclavage et aussi du syncrétisme qui s'est installé suite à toute cette histoire coloniale, c'est un endroit où on voyage dans le temps, mais aussi on se transporte quelque part de l'autre côté de l'Atlantique. Quand on est là-bas, on se sent un pied au Venezuela, un pied dans différents pays africains. Et cette culture, cet héritage de la percussion, moi, c'est quelque chose qui me touche depuis que je suis petite, puisque cette région, en fait, est proche de la capitale. Donc, les personnes, nous, on y va souvent. J'y allais souvent quand j'étais enfant. Je voyais souvent les gens danser autour du feu, à la plage, en bord de mer. Il y a vraiment cette communion qui se crée aussi dans l'espace public, donc dans les bourgs des villages, qu'en fait, tous les samedis, il y a de la musique en live pour tout le monde. Et tout le monde est invité soit à danser, soit à regarder, soit à chanter. Ce sont des moments assez magiques. Et il y a une diaspora de gens de Barlovento qui habitent surtout dans l'ouest de la capitale. Donc, dans tous les mariages, dans toutes les fêtes, souvent à Caracas, on va avoir un moment de tambores de Barlovento, de culepuya, de quitipla. Donc on a vraiment cette proximité. Et moi personnellement, c'est une région qui m'a beaucoup apporté, beaucoup appris, qui m'inspire énormément. Voilà, je trouve que vraiment cette tradition de musique est magique.
0: Une tradition que l'on retrouve aujourd'hui à l'œuvre sur ton premier album solo.

0: On vient d'écouter Aguacero, Rebecca. Je crois que ça veut dire l'orage, c'est
1: oui,
0: ça,
1: c'est
0: en
1: ça.
0: Espagnol. Une chanson de ta composition dans laquelle tu dis « La voix de la terre que ma mère m'a donnée ». Est-ce que tu dirais que ta voix, elle vient d'un endroit comme ça très concret, très ancré, presque physique ?
1: Je dirais que j'ai un rapport avec le chant qui m'est très habituel et très organique.
0: Parce que instinctif.
1: Instinctif parce que je chante depuis que je suis toute petite, mais aussi ma mère chante. Donc depuis que, peut-être et sûrement depuis que j'étais déjà dans son ventre, c'est toujours quelqu'un qui a beaucoup aimé chanter et qui chantait au quotidien. Et moi, tous les moments de bonheur, en tout cas tous les souvenirs que je peux avoir, sont souvent accompagnés de l'acte de chanter. Je pense que tous ces souvenirs, et je dépose beaucoup d'énergie dans mon chant, dans ma voix, parce que pour moi, c'est souvent le chant qui m'a rendu humble, c'est ce qui m'a rendu forte. Grâce au chant, en tout cas à la musique, j'ai pu tout le temps surpasser des obstacles. Et je trouve que tous ces sédiments comme ça, avec le temps, se déposent de plus en plus dans ma voix.
0: Donc elle vient vraiment d'un lieu très intime qui est celui de l'enfance, en fait, cette voix. Et comment elle s'est construite ensuite ? Tu le disais, ta maman chantait, donc tu as grandi dans un environnement où la musique était très présente, aussi parce que la musique était présente dans l'espace public autour de toi. Et ensuite, est-ce que tu as reçu un enseignement ? Est-ce que tu as appris un instrument ?
1: En fait, je viens pas d'une famille de musiciens. Il y a des personnes qui jouent dans ma famille, qui jouent de la musique, surtout du côté de ma mère. Ma mère vient des îles Canaries et elle fait partie de, elle-même est diasporante aussi, de la communauté des personnes canarias qui habitaient au Venezuela. Il y a une grande communauté des personnes des îles Canaries. Il y a une grande tradition musicale aussi là-bas. Donc, j'étais pas dans une famille de musiciens, mais quand même dans une famille de mélomanes, de personnes qui écoutaient, mon père écoute beaucoup de salsa, de musique brésilienne, ma mère plus de la chanson latino-américaine, du flamenco. Donc en fait, j'étais déjà bercée avec beaucoup de musique. Le Venezuela est un pays très musical aussi, où vraiment partout il y a de la musique, même dans le bus à fond, on monte dans le bus et c'est la salsa à fond tout le temps, pendant tout le trajet.
0: Tes yeux s'illuminent quand tu évoques ce souvenir. On est dans le bus avec toi.
1: Oui, parce qu'en fait, les bus sont très colorés, c'est plein de monde, tout le monde parle avec tout le monde, c'est un moment, on va dire, très convivial. Donc, j'ai grandi dans un endroit où la musique était vraiment très à portée de main et partout, ce qui donc m'a donné envie d'en faire. Et j'ai commencé vraiment en autodidacte par le chant et la guitare. Plutôt à chanter des chansons de blues, de rock des années 70, des années 80, des années 60. Et
0: exemple.
1: Moi je suis fan de Doors, de Led Zeppelin, de Pink Floyd, tellement de. J'adore PJ Harvey, j'adore Nick Cave. Enfin, j'écoute plein de rock en fait anglais et aussi états-unien. Donc j'ai commencé par ça et après j'ai eu envie de me former plus à la musique et j'ai commencé le chant lyrique pour éventuellement faire du rock avec ça. Mais, mais finalement, le chant lyrique au conservatoire m'a amené à rencontrer un coup de foudre que pour moi était la musique ancienne.
0: Donc, mais c'est ça, comment ça baroque. S'est fait cette rencontre?
1: En fait, je cherchais des répertoires déjà pour chanter et quand on est jeune chanteuse, souvent on commence par chanter des airs anciens. Des airs baroques parce que c'est pour une voix jeune, souvent les voix jeunes commencent à se former à ça. C'est très formateur parce que c'est très précis, c'est assez difficile à chanter et c'est moins endurant que le bel canto ou le grand opéra où il faut déjà avoir un instrument très développé avec une technique pour chanter devant 1200 personnes dans un opéra par exemple, sans amplification. Donc j'ai commencé par ça et j'ai vraiment découvert ce répertoire incroyable que j'ai beaucoup aimé. Je suis tombée amoureuse de Henry Purcell, de Monteverdi notamment. Et à Caracas, il y avait un ensemble de musique baroque, qui d'ailleurs existe toujours aujourd'hui, qui s'appelle la Camerata Barroca. Et c'était le cœur d'opéra et de musique ancienne à Caracas. Et je suis allée passer une audition et j'étais retenue. Et à partir de mes 17 ans, jusqu'au moment où j'ai quitté le Venezuela, j'ai chanté dans cet ensemble. En parallèle de faire partie de la scène underground et alternative de Caracas, rock, aller dans des bars, voir des concerts de rock, de métal, j'allais aussi au conservatoire et je chantais dans le chœur d'opéra baroque.
0: Et je me suis laissé dire que tu t'es spécialisée dans les musiques médiévales ibériques. la musique séfarade, la musique galicienne du XIIIe siècle. Qu'est-ce que ce répertoire t'a appris sur la voix ? Et est-ce que tu dirais qu'à un moment, en fait, ta voix, c'est devenu un espace de recherche ?
1: Oui, complètement. Complètement parce qu'en fait, ce qui m'amuse, c'est de trouver les différentes manières d'exprimer les émotions. C'est que pour moi, on n'a pas une seule voix, on a plusieurs voix. Et selon l'émotion qu'on veut transmettre ou qu'on veut se ressentir, en fait, on va aller chercher différentes résonances et différentes vibrations dans la voix. Et la musique médiévale, j'étais passionnée de ce répertoire, déjà parce qu'il y a beaucoup de ponts aussi avec la musique latino-américaine. Ben déjà, la péninsule ibérique, par l'histoire coloniale aussi avec le Venezuela, on a ces ponts de la musique baroque latino-américaine. Et la péninsule ibérique, au Moyen-Âge, était, enfin, justement, cette vision, en tout cas pour moi, ce que j'ai découvert, c'était le lien avec le chant, mais profane. Donc aussi, la musique médiévale, chantée par des femmes, de bouche à oreille, de tradition orale. Donc ça a été en tout cas le début d'un grand chemin de recherche. En fait, il y a des musiques qu'on considère aujourd'hui, entre guillemets, académiques, mais qui sont de tradition orale et qui ont des connexions avec des musiques traditionnelles. Et en fait, c'est ça qui m'a intéressée, c'est chercher ces ponts entre, on va dire, entre guillemets, grand guillemets, académiques et populaires.
0: Et musique savante et voilà. Musique populaire.
1: Et briser ces ponts. Et justement trouver toutes les choses qui sont à l'intérieur dans des musiques qui ont fait des distensions. En fait, elles viennent parfois de la même racine. Et je me suis beaucoup intéressée à un manuscrit qui s'appelle Les Cantigas de Amigo de Martín Codax, parce que c'était justement des chants chantés par des femmes. En tout cas, le personnage de ces chants était une femme qui chantait à la mer.
0: Qui chantait
1: à la mer, l'océan.
0: Ok, qui s'adressait à la mer,
1: oui.
0: Ou qui chantait face à la mer.
1: Ça dépend. Il y en a plusieurs des cantigas, donc chaque chant, il y en a où elle est dans la mer, face à l'océan, pour dire au revoir à son bien-aimé qui partait. Bon, voilà, les ports, c'est toujours des endroits de bienvenue et de au revoir. Donc, il y a cette notion aussi de l'amour impossible, l'amour lointain, l'adieu, l'infini de la mer, etc. Aussi toute la contemplation d'être en bord de mer avec ses amis et se baigner en chantant. Donc cette immersion vraiment aquatique et toutes les choses qu'on peut vivre autour de cet élément. Ça c'était, je pense, le début de cette connexion avec l'océan
0: avec
1: l'eau en général.
0: Ouais. Tu parlais de ces interprètes féminines qui t'ont passionnée, sur lesquelles tu as fait des recherches. Sur ton premier disque, c'est un homme, un compositeur anglais du XVIIe siècle que tu rends hommage, une figure majeure de la musique baroque que tu as citée, Henry Purcell. Pourquoi ce choix ?
1: Parce que je trouve qu'Henry Purcell, il a quelque chose d'assez rock dans sa manière d'écrire. Déjà, c'est d'une beauté pour moi inexplicable. Vraiment, j'aime beaucoup les opéras d'Henri Purcell. Et j'ai cherché, à ce moment-là, j'avais envie de rester dans la thématique de l'eau. Et justement, cet air qui parle de l'importance de ne pas s'interdire le droit de pleurer, de s'autoriser.
0: Oh, let me weep.
1: Voilà, laissez-moi pleurer.
0: Laissez-moi pleurer.
1: Et d'accepter ça avec joie, en fait, de savoir aussi pleurer les joies, rire les peines. J'aime bien cette façon de voir la vie. Et je trouvais que ça se connectait très bien avec le reste des morceaux. Il y avait une sorte de fil conducteur autour de l'élément de l'eau, mais d'une autre manière. Et c'est un clin d'œil, parce que c'est le seul morceau qui est en anglais. Je chante sur cet album que en espagnol. Et je dis, j'aimerais bien le détourner, faire quelque chose d'un peu plus expérimental et rock avec ça. Donc, clin d'œil, hommage. Et c'est très clair aussi par le biais de la langue, etc., que c'est un truc qui est à part.
0: Et ce truc à part, on l'écoute tout de suite dans BPM.

0: On est toujours à Marseille, dans le sud de la France, en compagnie de Rebecca Roger Cruz, qui est à l'affiche cette année du Babel Musique XP. Rebecca, dans ta musique, aujourd'hui, les percussions afro-vénézuéliennes rencontrent la chanson populaire latino-américaine, mais aussi, comme on vient de l'entendre, le répertoire baroque, le répertoire lyrique, jazz, rock ou encore flamenco. D'un côté, donc, une musique très écrite. De l'autre, les percussions que tu as étudié avec la même curiosité que les musiques anciennes et que tu ne cesses de convoquer. Est-ce que tu as parfois ressenti une tension entre ces deux mondes ou pas du tout?
1: Non, pour moi, vraiment, quand j'ai pensé à ces chansons et que j'ai commencé à composer, j'étais sûre, j'avais trop envie d'écrire un album pour des cordes. Pour moi, c'était une évidence, ça serait des cordes. Je ne savais pas trop encore si c'était quatuor, trio, quintette, mais dans ma tête, c'était des cordes, des voix et des percussions. Et en fait, ce ne sont pas forcément tout le temps mis ensemble, parce que les cordes, il y a quelque chose de très élastique et de très fin. Et les percussions, c'est le rythme, c'est la transe. C'était un vrai travail, en tout cas un challenge, de mettre du rythme dans l'élasticité des cordes et mettre de la finesse, en tout cas chercher la finesse dans les percussions pour que tout ça ensemble fonctionne. Mais dans ma tête, c'était une évidence que ces couleurs marchaient et entourées des chœurs et des voix. Vraiment, c'était pas du tout difficile. C'était difficile le travail de préparer, d'arranger, de composer, mais on n'a pas eu de tension entre ces instruments.
0: Tu as beaucoup joué en groupe à partir du moment où tu es arrivé en France, notamment dans Paranda La Cruz, un groupe qui a rimé à la puissance aussi des rythmes afro-vénézuéliens. On peut citer aussi Mar, un chœur pour trois voix. Quel a été le déclic en fait pour te lancer en solo?
1: Il y a eu deux choses. Je dirais qu'après le Covid, il y a eu une résidence que j'ai fait avec d'autres artistes dans le sud de la France, dans un monastère magnifique, où j'ai eu des amis qui ont écouté des chansons que j'avais écrites et qui étaient surpris d'entendre ma voix et en tout cas ma composition dans ce registre qui est très différent de ce que je peux faire dans les groupes où j'ai joué. Et m'ont beaucoup encouragé à oser, en fait, parce que c'était, je pense que c'est pas facile de se mettre à nu, mettre son nom sur des chansons, sur un univers très intime. Et je pense que j'avais jamais osé. Et que j'avais toutes ces chansons, toutes ces idées dans un endroit qui me restait assez intime. Et en fait, ça a été le déclic pour dire, OK, je vais oser maintenant. Et c'est un endroit où je trouve que, Dans les groupes dans lesquels je joue, il y a aussi une fonction. Paranda La Cruz, c'est un groupe de trance, c'est un groupe pour faire danser les gens. C'est la rencontre entre le Maloya et le Venezuela. C'est un quartet. C'est la puissance des voix, de la percussion. Et il y a des choses que je ne peux pas dire dans ce contexte, que j'ai envie de dire ailleurs. Et j'ai trouvé cet espace avec ce projet.

0: vient d'écouter Rebecca Reencuentro de Aves. Tu le dis beaucoup mieux que moi, vas-y.
1: Reencuentro de Aves.
0: Voilà. Que l'on peut traduire par un endroit où il y a plein d'oiseaux, c'est ça? Qui viennent de plein d'endroits, qui se rencontrent dans un endroit.
1: Tout à fait.
0: Et ces chants d'oiseaux, ils servent d'introduction au titre Alcaravan. Et l'Alcaravan, c'est le nom d'un oiseau qui est très présent dans la culture vénézuélienne. De quoi est-il le symbole?
1: Alors, c'est un oiseau qui se trouve beaucoup dans les plaines colombo-vénézuéliennes et c'est vraiment un symbole qui est très présent dans toute la poésie du Venezuela et c'est un oiseau migrateur, un oiseau qu'on connaît, qu'on reconnaît surtout par son chant. C'est pas autant qu'on le voit, c'est un oiseau qui reste finalement assez invisible, mais qu'on reconnaît par son chant.
0: Et invisible aussi parce que je crois qu'il est assez nocturne, il se cache.
1: C'est ça, c'est un oiseau plutôt nocturne et son chant, et il chante souvent au crépuscule pour annoncer potentiellement des dangers. J'ai pensé à ce symbole parce que je pense que tout le monde au Venezuela peut s'identifier avec ce symbole de l'Alcaravan, d'un oiseau qui a un chant puissant. Et actuellement, enfin en tout cas, ça m'a inspiré la situation de mon pays actuellement, qui est une grande diaspora, voire la plus grande diaspora actuellement au monde. Un tiers de la population est en état de diaspora.
0: Beaucoup est en exil,
1: en exil,
0: vit à l'extérieur du pays, ouais.
1: Donc c'était un message pour tous ces oiseaux et qui sont dehors et. Et qui peuvent pas rentrer, qui peuvent pas retourner. Moi, je fais partie de ces personnes. Et ce morceau, il est très important pour moi. Et plus je le chante, il prend plus d'ampleur parce que je me rends compte que, en fait, je ne chante plus que au Venezuela. Que je chante à plein de pays, à plein de personnes qui sont dans la même situation. Donc, ça parle de migration, ça parle d'exil, ça parle de diaspora. Et actuellement, malheureusement, il y a beaucoup de personnes concernées par la diaspora et l'exil. Donc plus je le chante, je me sens connectée, je me sens moins seule parce que je vois qu'en vrai, on est nombreux, nombreuses à être en dehors de notre pays.
0: Dans ce texte, Alcaravan, tu dis « Je suis toujours en train de dire adieu ». Et c'est vrai que le départ, l'adieu, le revoir, c'est quelque chose qui revient tout au long de ton album, de ton disque. Est-ce que justement, ce disque, il raconte ça aussi, le mouvement, la transformation? Est-ce que toi, tu dirais qu'il t'a transformé?
1: Cet album, il m'a métamorphosé à plein d'endroits. Pour moi, ça a été vraiment un processus de guérison avec ma condition de diasporante, mais aussi d'exilée. Parce que c'est pas pareil de vivre en dehors de son pays que ne pas pouvoir retourner. Ce sentiment d'exil est quelque chose que j'avais besoin de guérir en moi. Et cet album m'a beaucoup aidé et fait du bien pour ça. Et à manifester ça, en fait, de manière concrète, m'a aidé aussi à faire le pardon, en tout cas à faire la paix avec, avec cette réalité.
0: Cette situation que tu n'as pas choisie.
1: Oui, donc c'est justement ce nom, ce morceau Rio Abajo, pour moi, je me suis vraiment imaginé dans les grandes rivières de l'Amazonie où le courant est vraiment plus fort que nous et nous, êtres humains, on est vraiment tout petits au milieu de cette nature puissante et on n'a pas le choix que faire confiance et se laisser porter. Et à cette vision aussi de la métamorphose, ça m'a fait penser à une phrase d'un poème de William Blake, mais c'est vraiment de quand on nettoie les portes de la perception, l'univers devient infini. Et en fait, c'est quand on guérit ces choses qui se cristallisent en nous par les chemins de la vie, on est moins enfermé dans tout ça. Tout devient plus, infini, plus grand.
0: Pour se dire au revoir, Rebecca, j'avais pensé au titre Destino de la Noche. Qu'est-ce que tu en penses?
1: Alors, c'est une chanson que je n'ai pas écrite. C'est une chanson qui m'a été offerte à la même résidence dont je parlais tout à l'heure. Par
0: qui t'a donné l'impulsion de te lancer en solo.
1: C'était un de mes amis qui m'a vraiment motivée, qui s'appelle Julián Herreros. C'est un grand chanteur, compositeur chilien et d'un groupe qui s'appelle Coral Rojo. Et il a écrit cette chanson quand on était ensemble et il me l'a offerte. C'est une sorte de valse tanguera qui parle de le destin de la nuit et toutes les choses qui peuvent être possibles autour d'une bougie et toutes les choses que parfois on rêve, on est dans deux mondes. Donc on est dans une soirée et en même temps on est en train de rêver de tout ce qui pourrait se passer lors d'une nuit sans lune.
0: Eh bien, c'est une belle invitation. Mmh. Merci beaucoup,
1: Rebecca.
0: Merci beaucoup.

Sur scène au Babel Musique XP à Marseille, Rebecca Roger Cruz a livré un showcase particulièrement habité et abouti, salué par de nombreux professionnels comme l'un des moments forts de cette édition 2026. Merci pour ça, le Babel, et pour avoir rendu cette rencontre possible. Un grand merci aussi à mes rêveurs à moi, Benjamin Saralier.

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4: Bonjour à tous et bienvenue, 15h TU, 17h ici à Paris, le journal sur RFI.
1: Gilles Moreau.
4: À la une de ce journal, un accord à l'amiable entre la maison mère de Facebook et des États américains. Le groupe Meta accepte de payer près de 17 milliards de dollars. Il lui est notamment reproché d'avoir conçu Instagram et Facebook de façon à créer une dépendance chez les plus jeunes. Au Népal, le bilan s'alourdit, au moins 19 morts suite à une crue majeure dans une région proche du Tibet. Il y a de nombreux disparus, dont des centaines de touristes. Le Premier ministre français Sébastien Lecornu en visite à Mayotte, département français dans l'océan Indien. Le cyclone Chido aggraver les difficultés dans de nombreux domaines, dont l'accès à l'eau et aux soins. Autre dossier très sensible, l'immigration en provenance des Comores voisines. En football, un transfert à sensation. Le Marocain Ayoub Bouadi quitte Lille pour Manchester City. Plus de 16 milliards de dollars. Le groupe Meta, propriétaire de Facebook et d'Instagram, accepte de régler une pénalité record. Le prix à payer pour mettre fin au procès intenté par une coalition d'États américains et lui reprocher de mettre en danger la santé mentale des plus jeunes devenus dépendants des réseaux sociaux. Vincent Souriau, bonjour, vous êtes en direct de Washington.
5: Oui Gilles, accord à l'amiable pour éviter d'avoir à payer des dommages et intérêts pharaoniques puisque l'accusation réclamait jusqu'à 200 milliards de dollars. Meta a préféré couper court effectivement pour éviter de longs et coûteux débats. À propos de sa stratégie numérique, le groupe de Mark Zuckerberg reconnaît de manière implicite qu'il a bel et bien déployé des outils pour capter l'attention des adolescents et surtout pour les garder le plus longtemps possible connectés à ses applications. Il en a fait une drogue et c'est ce qu'il paye aujourd'hui. Contraint et forcé, Meta accepte enfin de modifier les réglages par défaut de Facebook et d'Instagram. À partir de maintenant, ces applications vont inclure une durée limite d'utilisation de 2 heures par jour pour les utilisateurs de moins de 18 ans. Ce n'est pas une interdiction, il sera toujours possible de faire sauter cette limite, mais pour cela, il faudra l'autorisation des parents. On se dirige aussi vers un mode nuit et un mode école, autrement dit, des restrictions pour éviter la pollution cérébrale de ces applications entre minuit et 6 heures du matin et pendant les heures de classe. Ce n'est pas la première fois, Gilles, que Meta doit céder face à des recours en justice, et c'est d'ailleurs loin d'être la dernière, puisque Meta, cette entreprise, est toujours sous le coup de milliers de procès intentés aussi bien par des États établissements scolaires aux États-Unis que par des personnes privées au nom toujours de la santé mentale.
4: Merci pour toutes ces précisions, Vincent. C'était Vincent Souriau à Washington pour RFI. Et puis Bill Gates, lui, devient alarmiste sur l'IA. L'ancien patron de Microsoft demande un accompagnement du changement induit par l'intelligence artificielle. Il propose une taxe sur l'IA, la création d'une instance internationale et également la désignation d'emplois réservés aux humains. La mise en place d'un couloir temporaire de navigation maritime et le déminage du détroit d'Ormuz, ce sont les deux points en discussion actuellement entre Oman et l'Iran. L'Iran qui prévient que ce point de passage stratégique ne rouvrira pas tant que les États-Unis ne mettront pas fin à la guerre. Seuls 5 navires de transport ont emprunté hier le détroit d'Ormuz, un chiffre bien inférieur à la moyenne. Et puis cette déclaration du Premier ministre israélien Benjamin Netanyahou déclare qu'un accord diplomatique n'est pas possible avec les dirigeants iraniens qu'il qualifie, je cite, de sauvages. Benjamin Netanyahou, dont l'un des fils aurait fait l'objet d'une tentative d'assassinat venant d'Iran, le chef du gouvernement israélien l'a lui-même indiqué en début de semaine. Depuis, plusieurs médias israéliens et américains reviennent en détail sur cette affaire Yair Netanyahou. Les précisions de Nicolas Falaise.
6: Le fils de Benjamin Netanyahou aurait été rapatrié des États-Unis suite à cette menace, car Yair Netanyahou, 35 ans, a le plus souvent résidé en Floride ces dernières années. C'est là qu'une menace iranienne directe aurait été identifiée en décembre dernier par les services de renseignements israéliens. Le fils aîné du dirigeant de l'État hébreu aurait alors été ramené en urgence dans son

0: pays, sans même avoir eu le temps de rassembler ses effets personnels, croit savoir le média américain Newsmax, qui cite des sources sécuritaires. Yair Netanyahou vivait sous protection aux États-Unis, ce qui était d'ailleurs source de critiques en Israël. Le fils de Benjamin Netanyahou s'est illustré par ses prises de position polémiques sur les réseaux sociaux, généralement en défense de la politique de son père, tout cela sous les palmiers de Miami, en bénéficiant d'une protection payée par le contribuable israélien. De quoi faire grincer des dents dans son pays à l'époque où de nombreux Israéliens de son âge étaient appelés à rejoindre l'armée en tant que réservistes.
1: C'était Nicolas Falaise. Entre la Russie et l'Ukraine, les échanges de frappes sont au quotidien. L'une des dernières frappes est ukrainienne. Moscou fait état de 9 morts dans une frappe sur un bus dans la région orientale de Lugansk, région occupée par la Russie. Quant à Volodymyr Zelensky, le président ukrainien annonce avoir rendu visite à ses troupes dans un secteur proche de l'intersection des fronts Est et Sud, là où l'armée ukrainienne a réussi récemment à regagner du terrain face aux soldats russes. Une visite aussi discrète qu'inhabituelle, John Ratcliffe, le directeur de la CIA, s'est bien rendu hier à Moscou. Le Kremlin confirme, parlant de contacts positifs. Le patron du renseignement américain, selon lui, eut des contacts entre services secrets, mais sans rencontrer personnellement Vladimir Poutine. Du côté de la Maison-Blanche, Donald Trump évoque une visite de demi-routine à Moscou. Cette visite express était en tout cas la première connue de John Ratcliffe depuis sa prise de fonction l'an dernier et son contenu reste secret. À l'approche des élections de mi-mandat, le camp républicain aux États-Unis met fin à l'hémorragie après une série de défaites à des primaires. Il engrange les succès de deux candidats se réclamant de Donald Trump en Caroline du Sud et dans l'Oklahoma.
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1: Le Premier ministre français Sébastien Lecornu en visite à Mayotte, département français dans l'océan Indien. Le cyclone Chido en 2004 a aggravé les difficultés dans de nombreux domaines, dont l'accès à l'eau et aux soins. Autre dossier très sensible, l'immigration en provenance des Comores voisines. En France, une femme sur quatre ayant été enceinte a connu une fausse couche. C'est ce que montre une étude de l'INED, l'Institut National Démographique. Les chercheuses qui ont enquêté soulignent un problème fréquent et mal documenté, comme souvent, selon elle, quand il est question de santé au féminin. Explication de Sarah Rodriguez.
3: Les fausses couches sont souvent liées à des problèmes de chromosomes, des maladies chroniques ou encore la consommation d'alcool et de tabac. Mais ce n'est pas le seul facteur, précise Marie-Caroline Compense, l'une des deux chercheuses à l'origine de l'étude.
4: Un facteur qui est vraiment proéminent, c'est l'âge. L'âge de la femme, l'âge de l'homme aussi. Souvent, ce qu'on montre, c'est qu'à partir de la moitié de la trentaine, les risques de fausses couches, ils augmentent plus fortement.
3: Il manque beaucoup de données exhaustives sur les fausses couches. Déjà parce que toutes les femmes ne se rendent pas à l'hôpital, surtout quand ça survient dans les premières semaines, mais aussi parce que c'est un sujet encore tabou.
4: La pression à avoir une grossesse réussie, elle peut être un peu plus forte que dans le passé.
3: Dans leurs entretiens avec des femmes concernées, les chercheuses constatent aussi des manquements dans la prise en charge médicale.
4: Et ce qui est beaucoup rapporté, c'est une expérience assez négative dans la façon dont les professionnels de santé ont communiqué l'événement, les causes de la fausse couche, les conséquences, le suivi qui peut être mis en place, etc.
3: Depuis 2024, un congé spécifique existe, mais il reste peu connu. L'étude montre aussi que le soutien psychologique fait souvent défaut dans le parcours de soins.
1: C'était Sarah Rodriguez. Au Népal, le bilan s'alourdit. Au moins 95 morts suite à une crue soudaine qui a emporté des villages entiers dans une région limitrophe du Tibet. Les autorités népalaises sont sans nouvelles de 384 touristes, dont 291 étrangers. Le Premier ministre népalais appelle la nation à rester unie. Le Panama et le Salvador placés en état d'alerte face au phénomène El Niño, un phénomène naturel qui s'ajoute au changement climatique en provoquant de graves sécheresses. Enfin, en football, un transfert à sensation. Ayoub Bouadi, le milieu de terrain international marocain, quitte Lille pour Manchester City jusqu'en 2031 et pour un montant minimum de 100 millions d'euros. C'est du jamais vu pour un joueur marocain. Victor Missistrano a recueilli le commentaire d'Hervé Penaud, journaliste à l'équipe et consultant à RFI. Que peut-on souhaiter à Bouadi sous les couleurs de City? Sa réponse.
5: déjà qu'il puisse s'imposer au milieu de terrain, parce que ça va pas être facile non plus. Hein. C'est quand même un jeune joueur, il a très peu d'expérience derrière lui. Il a joué à un haut niveau, mais pas un très haut niveau. Quand vous êtes à Manchester City, le rythme est complètement différent. Donc il va falloir être capable de gérer cette intensité du football anglais, cette vitesse dans les contacts, cette puissance que les milieux de terrain anglais ont tendance à mettre. Donc tout ça, il va falloir qu'il l'assimile, hein, comme Cherki a dû assimiler aussi ses principes de jeu. Et puis, s'il peut s'imposer comme numéro 1, s'il peut être titulaire indiscutable, ce qui est possible assez vite d'ailleurs, hein, parce qu'on veut vraiment qu'il remplace Rodri, c'est après de s'épanouir totalement, c'est de progresser sur ses points faibles, c'est d'être par exemple plus efficace. C'est un joueur qui marque pas de but, qui fait peu de passes décisives, alors qu'il se projette facilement dans la surface. Mais tout ça, ce sont les défauts d'un joueur de 18 ans, et puis qui continue tout simplement sa progression. Si vous continuez votre progression à Manchester City, en vous imposant comme milieu de terrain là-bas, ça présage d'un bel avenir pour l'international marocain.
1: Hervé Penaud, journaliste à l'Équipe et consultant à RFI. C'est la fin du journal. Il est pratiquement 17h10 ici à Paris. 2 heures de moins en temps universel. L'information sur RFI revient dès 18h avec le journal en français facile présenté aujourd'hui par Charlotte de Rouen. Excellente journée à tous.
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2: 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Bonjour à vous et bienvenue dans BPM.

Aujourd'hui, je vous emmène à la rencontre de Rebecca Roger Cruz, une artiste dont la musique semble traversée par des paysages que rien n'efface. Ceux du Venezuela, où elle est née, entre mer, rivière et forêt tropicale, ceux aussi de la mémoire et de l'exil. Installée en France depuis une douzaine d'années, Rebecca Roger Cruz y a d'abord poursuivi ses études en musicologie avant d'y multiplier les rencontres et les projets. À commencer par Paranda La Cruz, un quartet né dans les reliefs lyonnais de l'emblématique quartier de la Croix-Rousse. Une musique de trance, collective, physique, où le corps, le cœur et les héritages de la côte caraïbéenne du Venezuela à l'île de la Réunion entrent en mouvement.

Chanteuse, auteure, compositrice et percussionniste, Rebecca Roger Cruz déploie aujourd'hui en solo une musique à la croisée des mondes, entre tradition afro-vénézuélienne, musique ancienne et création contemporaine. Un univers très sensoriel où la voix devient un espace de transformation. Son premier album a pour titre Rio Abajo, en aval de la rivière, comme une manière de se laisser porter par le courant. En voici le morceau-titre.

0: Bonjour Rebecca.
1: Bonjour.
0: Ravie de te retrouver ici à Marseille. On s'est rencontrés pour la première fois au bord d'un fleuve fou, le Rio Loco, du nom d'un festival toulousain. Et nous revoilà maintenant au bord de Méditerranée, à Marseille, où tu es à l'affiche du Babel Music XP. On dirait que l'élément eau nous relie, Rebecca.
1: Ça, c'est sûr.
0: C'est un bon signe, non?
1: Je suis ravie.
0: On va en reparler, je crois. Pour dessiner les contours de ton portrait, Rebecca, j'aimerais qu'on parte de là où tout commence, le Venezuela, et qu'on suive ce fil jusqu'à aujourd'hui pour comprendre comment ces paysages continuent de vivre dans ta voix et dans ta musique. Est-ce que c'est bon pour toi?
1: Je suis prête.
0: Alors, c'est parti. Rebecca, tu es née à Caracas, la plus grande ville et la capitale du Venezuela. Est-ce que c'est aussi à Caracas que tu as grandi?
1: Oui.
0: Et quand tu penses à ton enfance, du coup, quelle image, quel son, quelle odeur te reviennent comme ça, immédiatement?
1: Immédiatement, je dirais l'odeur de la montagne et de les bruits. En fait, à Caracas, il y a un mélange entre oiseaux sauvages et en même temps la ville qui est bouillonnante et plein de bruit. C'est une ville très verte et en même temps très béton. Donc ces deux contrastes me parlent beaucoup.
0: Ouais, parce que Caracas, c'est une ville qui est située donc au nord du Venezuela, dans une vallée, et qui est séparée de la mer des Caraïbes par une chaîne montagneuse. La mer est donc toute proche, je crois, à 20 ou 30 kilomètres, mais en fait, elle est inaccessible au regard. Est-ce que cette géographie-là, elle a façonné ta manière de ressentir les paysages ?
1: Complètement, parce que vraiment, cette chaîne de montagnes qui s'appelle El Ávila, c'est vraiment comme un symbole très fort pour les gens de Caracas. On le voit depuis n'importe quel point de la ville et c'est un repère pour nous. De le voir, c'est aussi une source d'inspiration. C'est un endroit aussi, comme c'est un parc national, où on peut aller se réfugier des bruits de la ville, se baigner dans les cascades minérales, en pleine ville, quoi. Donc déjà, ça, c'est quelque chose, c'est une chance d'avoir une nature très puissante au cœur d'une capitale. Et la ville, effectivement, va pour aller à la mer, il faut faire le tour de ces montagnes et on met entre 45 minutes et une heure. Ce qui fait que la mer est toute proche. En même temps, on ne la voit pas, sauf si on est dans l'aventure de monter tout au bout, au sommet de la montagne. Et il y a un point à El Ávila où on peut voir d'un côté la ville et d'un autre côté la mer.
0: Waouh ! Tu parlais de la mer, des cascades. Il se trouve que, c'est pour ça que j'en plaisantais en disant que l'élément aquatique nous reliait, l'élément eau, c'est le cas de le dire, il irrigue tout ton disque. Dès le titre Rio Abajo, c'est comme ça qu'on dit. Comment tu traduirais Rio Abajo?
1: Rio Abajo, j'ai cherché pour le plus proche en français serait en aval de la rivière.
0: Ouais.
1: Et en fait, c'est vraiment une expression qu'on retrouve souvent dans la poésie latino-américaine. C'est vraiment on va à Rio Abajo, c'est on se laisse porter, on y va.
0: Au fil de la rivière, peut-être.
1: Au fil.
0: Ouais.
1: Mais c'est le courant qui est descendant plutôt.
0: Voilà, qui t'emmène, quoi.
1: C'est ça.
0: Donc je disais, l'élément est présent dès le titre de ton disque et puis dans les textes aussi où il est question de pluie torrentielle, de l'océan bien sûr, mais aussi de larmes. D'où vient cet imaginaire et qu'est-ce qu'il dit de toi, Rebecca?
1: L'eau est vraiment un élément qui me parle. Je me trouve un être très liquide. C'est vraiment une consistance, un élément qui m'inspire, mais aussi que je trouve m'identifie. Et dans cet album, justement, c'était créer une sorte de pont multidimensionnel entre la France, qui est mon pays d'accueil, dans lequel je suis depuis déjà plus d'une dizaine d'années, et le Venezuela, qui a été mon pays de naissance et où j'ai grandi et où j'ai mes souvenirs aussi très ancrés. Donc j'essaie de créer un pont de rencontre. Et finalement, c'est un peu ce saut entre deux bordures de rivière, entre deux océans. Donc pour moi, c'est entre cette connexion avec l'élément lui-même et aussi comment ce mouvement peut faire ce pont, en tout cas entre les souvenirs d'hier et d'aujourd'hui, de plusieurs vies, de ma vie du présent et ma vie du passé.
0: Ton premier album, Rebecca, il s'inspire des rythmes et des percussions de ton pays, le Venezuela, et notamment ceux d'une région qui est située à une centaine de kilomètres à l'est de Caracas, qui s'appelle le Barlovento. Est-ce que tu veux bien nous y emmener et nous raconter ce qu'elle a de particulier, cette région ?
1: Il faut imaginer qu'on est entre terre et mer. Justement, c'est une région pas très loin de la capitale, mais qui est assez mal desservie. Donc on met un peu de temps quand même pour y accéder. Il y a des villages qui se trouvent plutôt au milieu d'une sorte de jungle. C'est assez tropical comme climat. Et des villages qui sont en bord de mer. C'est l'endroit où se trouvent et se trouvaient les haciendas de cacao. Et c'est une région qui est richissime, qui a une histoire très profonde, très ancrée. Pour moi, ce serait une des régions, pour ne pas dire la région, qui a un héritage de l'Afrique vraiment très très fort. Et on le sent quand on y est, par la nourriture, par la musique, par l'héritage de la percussion, du chant.
0: Et tu veux dire que c'est une région où les anciens esclaves étaient fixés, c'était fixé ?
1: Oui, et du coup, par cette histoire de l'esclavage et aussi du syncrétisme qui s'est installé suite à toute cette histoire coloniale, c'est un endroit où on voyage dans le temps, mais aussi on se transporte quelque part de l'autre côté de l'Atlantique. Quand on est là-bas, on se sent un pied au Venezuela, un pied dans différents pays africains. Et cette culture, cet héritage de la percussion, moi, c'est quelque chose qui me touche depuis que je suis petite, puisque cette région, en fait, est proche de la capitale. Donc, les personnes, nous, on y va souvent. J'y allais souvent quand j'étais enfant. Je voyais souvent les gens danser autour du feu, à la plage, en bord de mer. Et il y a vraiment cette communion qui se crée aussi dans l'espace public, donc dans les bourgs des villages, qu'en fait, tous les samedis, il y a de la musique en live pour tout le monde. Et tout le monde est invité soit à danser, soit à regarder, soit à chanter. Ce sont des moments assez magiques. Et il y a une diaspora de gens de Barlovento qui habitent surtout dans l'ouest de la capitale. Donc, dans tous les mariages, dans toutes les fêtes, souvent à Caracas, on va avoir un moment de tambores de Barlovento, de culepulla, de quitipla. Donc on a vraiment cette proximité. Et moi personnellement, c'est une région qui m'a beaucoup apporté, beaucoup appris, qui m'inspire énormément. Voilà, je trouve que vraiment cette tradition de musique est magique.
0: Une tradition que l'on retrouve aujourd'hui à l'œuvre sur ton premier album solo.

0: On vient d'écouter Aguacero, Rebecca. Je crois que ça veut dire l'orage, c'est
1: oui,
0: ça,
1: c'est
0: en
1: ça.
0: Espagnol. Une chanson de ta composition dans laquelle tu dis « La voix de la terre que ma mère m'a donnée ». Est-ce que tu dirais que ta voix, elle vient d'un endroit comme ça très concret, très ancré, presque physique ?
1: Je dirais que j'ai un rapport avec le chant qui m'est très habituel et très organique.
0: Parce que instinctif.
1: Instinctif parce que je chante depuis que je suis toute petite, mais aussi ma mère chante. Donc depuis que, peut-être et sûrement depuis que j'étais déjà dans son ventre, c'est toujours quelqu'un qui a beaucoup aimé chanter et qui chantait au quotidien. Et moi, tous les moments de bonheur, en tout cas tous les souvenirs que je peux avoir, sont souvent accompagnés de l'acte de chanter. Je pense que tous ces souvenirs, et je dépose beaucoup d'énergie dans mon chant, dans ma voix. Parce que pour moi, c'est souvent le chant qui m'a rendue humble, c'est ce qui m'a rendue forte. Grâce au chant, en tout cas à la musique, j'ai pu tout le temps surpasser des obstacles. Et je trouve que tous ces sédiments comme ça, avec le temps, se déposent de plus en plus dans ma voix.
0: Donc elle vient vraiment d'un lieu très intime qui est celui de l'enfance en fait, cette voix. Et comment elle s'est construite ensuite ? Tu le disais, ta maman chantait, donc tu as grandi dans un environnement où la musique était très présente, aussi parce que la musique était présente dans l'espace public autour de toi. Et ensuite, est-ce que tu as reçu un enseignement ? Est-ce que tu as appris un instrument ?
1: En fait, je ne viens pas d'une famille de musiciens. Il y a des personnes qui jouent dans ma famille, qui jouent de la musique, surtout du côté de ma mère. Ma mère elle vient des îles Canaries et elle fait partie elle-même est diasporante aussi de la communauté des personnes canarias qui habitaient au Venezuela. Il y a une grande communauté des personnes des îles Canaries. Il y a une grande tradition musicale aussi là-bas. Donc j'étais pas dans une famille de musiciens, mais quand même dans une famille de mélomanes, de personnes qui écoutaient. Mon père écoute beaucoup de salsa, de musique brésilienne. Ma mère plus de la chanson latino-américaine, du flamenco. Donc en fait, j'étais déjà bercée avec beaucoup de musique. Le Venezuela est un pays très musical aussi, où vraiment partout il y a de la musique, même dans le bus à fond. Au moment dans le bus, c'est la salsa à fond tout le temps, pendant tout le trajet.
0: Tes yeux s'illuminent quand tu évoques ce souvenir. On est dans le bus avec toi.
1: Oui, parce qu'en fait, les bus sont très colorés, c'est plein de monde, tout le monde parle avec tout le monde. C'est un moment, on va dire, très convivial. Donc, j'ai grandi dans un endroit où la musique était vraiment très à portée de main et partout. Ce qui donc m'a donné envie d'en faire. Et j'ai commencé vraiment en autodidacte par le chant et la guitare. Plutôt à chanter des chansons de blues, de rock des années 70, des années 80, des années 60. Et
0: exemple.
1: Moi, je suis fan de Doors, de Led Zeppelin, de Pink Floyd, tellement de. J'adore PJ Harvey, j'adore Nick Cave. Enfin, j'écoute plein de rock en fait, anglais et aussi états-unien. Donc, j'ai commencé par ça et après, j'ai eu envie de me former plus à la musique et j'ai commencé le chant lyrique pour éventuellement faire du rock avec ça. Mais mais finalement, le chant lyrique au conservatoire m'a amené à rencontrer un coup de foudre que pour moi était la musique ancienne.
0: Donc, mais c'est ça, comment ça s'est fait cette rencontre ?
1: En fait, je cherchais des répertoires déjà pour chanter et quand on est jeune chanteuse, souvent on commence par chanter des airs anciens, des airs baroques parce que c'est pour une voix jeune, souvent les voix jeunes commencent à se former à ça. C'est très formateur parce que c'est très précis, c'est assez difficile à chanter et c'est moins endurant que le bel canto ou le grand opéra où il faut déjà avoir un instrument très développé avec une technique pour chanter devant 1200 personnes dans un opéra, par exemple, sans amplification. Donc j'ai commencé par ça et j'ai vraiment découvert ce répertoire incroyable que j'ai beaucoup aimé. Je suis tombée amoureuse de Henry Purcell, de Monteverdi notamment. Et à Caracas, il y avait un ensemble de musique baroque, qui d'ailleurs existe toujours aujourd'hui, qui s'appelle la Camerata Barroca. Et c'était le cœur d'opéra et de musique ancienne à Caracas. Et je suis allée passer une audition. Et j'étais retenue. Et à partir de mes 17 ans, jusqu'au moment où j'ai quitté le Venezuela, j'ai chanté dans cet ensemble. En parallèle de faire partie de la scène underground et alternative de Caracas, rock, aller dans des bars, voir des concerts de rock, de métal, j'allais aussi au conservatoire et je chantais dans le chœur d'opéra baroque.
0: Et je me suis laissé dire que tu t'es spécialisée dans les musiques médiévales ibériques. la musique séfarade, la musique galicienne du XIIIe siècle. Qu'est-ce que ce répertoire t'a appris sur la voix ? Et est-ce que tu dirais qu'à un moment, en fait, ta voix, c'est devenu un espace de recherche ?
1: Oui, complètement. Complètement parce qu'en fait, ce qui m'amuse, c'est de trouver les différentes manières d'exprimer les émotions. C'est que pour moi, on n'a pas une seule voix, on a plusieurs voix. Et selon l'émotion qu'on veut transmettre ou qu'on veut se ressentir, en fait, on va aller chercher différentes résonances et différentes vibrations dans la voix. Et la musique médiévale, j'étais passionnée de ce répertoire, déjà parce qu'il y a beaucoup de ponts aussi avec la musique latino-américaine. Ben déjà, la péninsule ibérique, par l'histoire coloniale aussi avec le Venezuela, on a ces ponts de la musique baroque latino-américaine. Et la péninsule ibérique, au Moyen-Âge, était enfin, justement cette vision, en tout cas pour moi, ce que j'ai découvert, c'était le lien avec le chant, mais profane. Donc aussi la musique médiévale, chantée par des femmes, de bouche à oreille, de tradition orale. Donc ça a été en tout cas le début d'un grand chemin de recherche. En fait, il y a des musiques qu'on considère aujourd'hui entre guillemets académiques, mais qui sont de tradition orale et qui ont des connexions avec des musiques de traditionnelles. Et en fait, c'est ça qui m'a intéressée, c'est chercher ces ponts entre, on va dire entre guillemets, grand guillemets, académiques et populaires.
0: Et musique savante et voilà. Musique populaire.
1: Et briser ces ponts. Et d'où justement trouver toutes les choses qui sont à l'intérieur dans des musiques qui ont fait des distinctions. En fait, elles viennent parfois de la même racine. Et je me suis beaucoup intéressée à un manuscrit qui s'appelle Les Cantigas de Amigo de Martín Codax parce que c'était justement des chants chantés par des femmes. En tout cas, le personnage de ces chants était une femme qui chantait à la mer.
0: Qui chantait
1: à la mer, l'océan.
0: Ok, qui s'adressait à la mer,
1: oui.
0: Ou qui chantait face à la mer.
1: Plus, ça dépend. Il y en a plusieurs des cantigas, donc chaque chant, il y en a où elle est dans la mer, face à l'océan, pour dire au revoir à son bien-aimé qui partait. Bon, voilà, les ports, c'est toujours des endroits de bienvenue et de au revoir. Donc, il y a cette notion aussi de l'amour impossible, l'amour lointain, l'adieu, l'infini de la mer, etc. Aussi toute la contemplation d'être en bord de mer avec ses amis et se baigner en chantant. Donc cette immersion vraiment aquatique et toutes les choses qu'on peut vivre autour de cet élément. Ça c'était, je pense, le début de cette connexion avec l'océan
0: avec
1: l'eau en général.
0: Tu parlais de ces interprètes féminines qui t'ont passionnée, sur lesquelles tu as fait des recherches. Sur ton premier disque, c'est un homme, un compositeur anglais du XVIIe siècle que tu rends hommage, une figure majeure de la musique baroque que tu as citée, Henry Purcell. Pourquoi ce choix ?
1: Parce que je trouve qu'Henry Purcell, il a quelque chose d'assez rock dans sa manière d'écrire. Déjà, c'est d'une beauté pour moi. Inexplicable, vraiment, j'aime beaucoup les opéras d'Henri Purcell. Et j'ai cherché, à ce moment-là, j'avais envie de rester dans la thématique de l'eau. Et justement, cet air qui parle de l'importance de ne pas s'interdire le droit de pleurer, de s'autoriser.
0: Oh, let me weep.
1: Voilà, laissez-moi pleurer.
0: Laissez-moi pleurer.
1: Et d'accepter ça avec joie, en fait, de savoir aussi pleurer les joies, rire les peines. J'aime bien cette façon de voir la vie. Et je trouvais que ça se connectait très bien avec le reste des morceaux. Il y avait une sorte de fil conducteur autour de l'élément de l'eau, mais d'une autre manière. Et c'est un clin d'œil parce que c'est le seul morceau qui est en anglais. Je chante sur cet album que en espagnol. Et je dis, j'aimerais bien le détourner, faire quelque chose d'un peu plus expérimental et rock avec ça. Donc, clin d'œil, hommage. Et c'est très clair aussi par le biais de la langue, etc., que c'est un truc qui est à part.
0: Et ben ce truc à part, on l'écoute tout de suite dans BPM.

0: On est toujours à Marseille, dans le sud de la France, en compagnie de Rebecca Roger Cruz, qui est à l'affiche cette année du Babel Music XP. Rebecca, dans ta musique, aujourd'hui, les percussions afro-vénézuéliennes rencontrent la chanson populaire latino-américaine, mais aussi, comme on vient de l'entendre, le répertoire baroque, le répertoire lyrique, jazz, rock ou encore flamenco. D'un côté, donc, une musique très écrite, de l'autre, les percussions que tu as étudié avec la même curiosité que les musiques anciennes et que tu ne cesses de convoquer. Est-ce que tu as parfois ressenti une tension entre ces deux mondes ou pas du tout?
1: Non, pour moi, vraiment, quand j'ai pensé à ces chansons et que j'ai commencé à composer, j'étais sûre, j'avais trop envie d'écrire un album pour des cordes. Pour moi, c'était une évidence, ça serait des cordes. Je ne savais pas trop encore si c'était quatuor, trio, quintette, mais dans ma tête, c'était des cordes, des voix et des percussions. Et en fait, ce ne sont pas forcément tout le temps mis ensemble, parce que les cordes, il y a quelque chose de très élastique et de très fin. Et les percussions, c'est le rythme, c'est la transe. C'était un vrai travail, en tout cas un challenge, de mettre du rythme dans l'élasticité des cordes et mettre de la finesse, en tout cas chercher la finesse dans les percussions pour que tout ça ensemble fonctionne. Mais dans ma tête, c'était une évidence que ces couleurs marchaient. Et entouré des chœurs et des voix, vraiment, c'était pas du tout difficile. C'était difficile le travail de préparer, d'arranger, de composer, mais on n'a pas eu de tension entre ces instruments.
0: Tu as beaucoup joué en groupe à partir du moment où tu es arrivé en France, notamment dans Paranda La Cruz, un groupe qui a rimé à la puissance aussi des rythmes afro-vénézuéliens. On peut citer aussi Mar, un chœur pour trois voix. Quel a été le déclic en fait pour te lancer en solo?
1: Il y a eu deux choses. Je dirais qu'après le Covid, il y a eu une résidence que j'ai fait avec d'autres artistes dans le sud de la France, dans un monastère magnifique, où j'ai eu des amis qui ont écouté des chansons que j'avais écrites et qui étaient surpris d'entendre ma voix et en tout cas ma composition dans ce registre qui est très différent de ce que je peux faire dans les groupes où j'ai joué. Et m'ont beaucoup encouragée à oser, en fait, parce que je pense que c'est pas facile de se mettre à nu, mettre son nom sur des chansons, sur un univers très intime. Et je pense que j'avais jamais osé. Et que j'avais toutes ces chansons, toutes ces idées dans un endroit qui me restait assez intime. Et en fait, ça a été le déclic pour dire, OK, je vais oser maintenant. Et c'est un endroit où je trouve que Dans les groupes dans lesquels je joue, il y a aussi une fonction. Paranda La Cruz, c'est un groupe de trance, c'est un groupe pour faire danser les gens. C'est la rencontre entre le Maloya et le Venezuela. C'est un quartet. C'est la puissance des voix, de la percussion. Et il y a des choses que je ne peux pas dire dans ce contexte, que j'ai envie de dire ailleurs. Et j'ai trouvé cet espace avec ce projet.

0: On vient d'écouter Rebecca Reencuentro de Aves. Tu le dis beaucoup mieux que moi, vas-y.
1: Reencuentro de Aves.
0: Voilà. Que l'on peut traduire par un endroit où il y a plein d'oiseaux, c'est ça? Qui viennent de plein d'endroits, qui se rencontrent dans un endroit.
1: Tout à fait.
0: Et ces chants d'oiseaux, ils servent d'introduction au titre Alcaravan. Et l'Alcaravan, c'est le nom d'un oiseau qui est très présent dans la culture vénézuélienne. De quoi est-il le symbole?
1: Alors, c'est un oiseau qui se trouve beaucoup dans les plaines colombo-vénézuéliennes et c'est vraiment un symbole qui est très présent dans toute la poésie du Venezuela et c'est un oiseau migrateur, un oiseau qu'on connaît, qu'on reconnaît surtout par son chant. C'est pas autant qu'on le voit, c'est un oiseau qui reste finalement assez invisible, mais qu'on reconnaît par son chant.
0: Et invisible aussi parce que je crois qu'il est assez nocturne, il se cache.
1: C'est ça, ouais. C'est un oiseau plutôt nocturne et son chant, et il chante souvent au crépuscule pour annoncer potentiellement des dangers. J'ai pensé à ce symbole parce que je pense que tout le monde au Venezuela peut s'identifier avec ce symbole de l'Alcaravan, d'un oiseau qui a un chant puissant. Et actuellement, enfin en tout cas ça m'a inspiré la situation de mon pays actuellement, qui est une grande diaspora, voire la plus grande diaspora actuellement au monde. Un tiers de la population est en état de diaspora.
0: Beaucoup est en exil,
1: en exil.
0: Vit à l'extérieur du pays, ouais.
1: Donc c'était un message pour tous ces oiseaux et qui sont dehors et qui ne peuvent pas rentrer, qui ne peuvent pas retourner. Moi, je fais partie de ces personnes. Et ce morceau, il est très important pour moi. Et plus je le chante, il prend plus d'ampleur parce que je me rends compte que, en fait, je ne chante plus qu'au Venezuela. Que je chante à plein de pays, à plein de personnes qui sont dans la même situation. Donc, ça parle de migration, ça parle d'exil, ça parle de diaspora. Et actuellement, malheureusement, il y a beaucoup de personnes concernées par la diaspora et l'exil. Donc plus je le chante, je me sens connectée, je me sens moins seule parce que je vois qu'en vrai, on est nombreux et nombreuses à être en dehors de notre pays.
0: Dans ce texte, Alcaravan, tu dis « Je suis toujours en train de dire adieu ». Et c'est vrai que le départ, l'adieu, le revoir, c'est quelque chose qui revient tout au long de ton album, de ton disque. Est-ce que justement ce disque, il raconte ça aussi, le mouvement, la transformation? Est-ce que toi tu dirais qu'il t'a transformé?
1: Cet album, il m'a métamorphosé à plein d'endroits. Pour moi, ça a été vraiment un processus de guérison avec ma condition de diasporante, mais aussi d'exilée. Parce que c'est pas pareil de vivre en dehors de son pays que ne pas pouvoir retourner. Ce sentiment d'exil est quelque chose que j'avais besoin de guérir en moi. Et cet album m'a beaucoup aidé et fait du bien pour ça. Et à manifester ça, en fait, de manière concrète, m'a aidé aussi à faire le pardon, en tout cas à faire la paix avec, avec cette réalité.
0: Cette situation que tu n'as pas choisie.
1: Oui, donc c'est justement ce nom, ce morceau Rio Abajo, pour moi, je me suis vraiment imaginé dans les grandes rivières de l'Amazonie où le courant est vraiment plus fort que nous et nous, êtres humains, on est vraiment tout petits au milieu de cette nature puissante et on n'a pas le choix que faire confiance et se laisser porter. Et à cette vision aussi de la métamorphose, ça m'a fait penser à une phrase d'un poème de William Blake, mais c'est vraiment de quand on nettoie les portes de la perception, l'univers devient infini. Et en fait, c'est quand on guérit ces choses qui se cristallisent en nous par les chemins de la vie, on est moins enfermé dans tout ça. Tout devient plus, infini, plus grand.
0: Pour se dire au revoir, Rebecca, j'avais pensé au titre Destino de la Noche. Qu'est-ce que tu en penses?
1: Alors, c'est une chanson que je n'ai pas écrite. C'est une chanson qui m'a été offerte à la même résidence dont je parlais tout à l'heure.
0: Qui t'a donné l'impulsion de te lancer en solo.
1: C'était un de mes amis qui m'a vraiment motivée, qui s'appelle Julián Herreros. C'est un grand chanteur, compositeur chilien et d'un groupe qui s'appelle Coral Rojo. Et il a écrit cette chanson quand on était ensemble et il me l'a offerte. Donc, c'est une sorte de vals tanguera qui parle de le destin de la nuit et toutes les choses qui peuvent être possibles autour d'une bougie et toutes les choses que parfois on rêve, on est dans deux mondes. Donc on est dans une soirée et en même temps on est en train de rêver de tout ce qui pourrait se passer lors d'une nuit sans lune.
0: Eh bien, c'est une belle invitation. Mmh. Merci beaucoup,
1: Rebecca.
0: Merci beaucoup.

Sur scène au Babel Music XP à Marseille, Rebecca Roger Cruz a livré un showcase particulièrement habité et abouti, salué par de nombreux professionnels comme l'un des moments forts de cette édition 2026. Merci pour ça, le Babel, et pour avoir rendu cette rencontre possible. Un grand merci aussi à mes rêveurs à moi, Benjamin Sarallier qui a réalisé cette émission et Jérémy Besset qui l'a mixé. Demain, même endroit, même heure, rencontre avec un autre sacré bout de femme née aux Pays-Bas dans une famille originaire du Kurdistan, la comédienne, militante et chanteuse au tempérament de roqueuse, Meral Polat. Dans quelques instants, un nouveau journal sur la radio du monde.

0: une drôle d'histoire. Depuis 3 mois, un inconnu m'envoie chaque semaine une enveloppe avec à l'intérieur un billet d'avion, un numéro de téléphone et l'adresse d'un hôtel.
1: Jack, dans les rues du Globe.
0: Alors j'ai décidé d'aller voir.

0: connecté à ces applications, il en a fait une drogue et c'est ce qu'il paye aujourd'hui. Contraint et forcé, Meta accepte enfin de modifier les réglages par défaut de Facebook et d'Instagram. À partir de maintenant, ces applications vont inclure une durée limite d'utilisation de 2 heures par jour pour les utilisateurs de moins de 18 ans. Ce n'est pas une interdiction, il sera toujours possible de faire sauter cette limite, mais pour cela, il faudra l'autorisation des parents. On se dirige aussi vers un mode nuit et un mode école, autrement dit, des restrictions pour éviter la pollution cérébrale de ces applications entre minuit et 6 heures du matin et pendant les heures de classe. Ce n'est pas la première fois, Gilles, que Meta doit céder face à des recours en justice, et c'est d'ailleurs loin d'être la dernière, puisque Meta, cette entreprise, est toujours sous le coup de milliers de procès intentés aussi bien par des établissements scolaires aux États-Unis que par des personnes privées au nom toujours de la santé mentale.
1: Merci pour toutes ces précisions, Vincent. C'était Vincent Souriau à Washington pour RFI. Et puis Bill Gates, lui, devient alarmiste sur l'IA. L'ancien patron de Microsoft demande un accompagnement du changement induit par l'intelligence artificielle. Il propose une taxe sur l'IA, la création d'une instance internationale et également la désignation d'emplois réservés aux humains. La mise en place d'un couloir temporaire et de navigation maritime et le déminage du détroit d'Ormuz, ce sont les deux points en discussion actuellement entre Oman et l'Iran. L'Iran qui prévient que ce point de passage stratégique ne rouvrira pas tant que les États-Unis ne mettront pas fin à la guerre. Seuls 5 navires de transport ont emprunté hier le détroit d'Ormuz, un chiffre bien inférieur à la moyenne. Et puis cette déclaration du Premier ministre israélien Benjamin Netanyahou déclare qu'un accord diplomatique n'est pas possible avec les dirigeants iraniens qu'il qualifie, je cite, de sauvages. Benjamin Netanyahou, dont l'un des fils aurait fait l'objet d'une tentative d'assassinat venant d'Iran, le chef du gouvernement israélien l'a lui-même indiqué en début de semaine. Depuis, plusieurs médias israéliens et américains reviennent en détail sur cette affaire Yair Netanyahou. Les précisions de Nicolas Falaise.
2: Le fils de Benjamin Netanyahou aurait été rapatrié des États-Unis suite à cette menace, car Yair Netanyahou, 35 ans, a le plus souvent résidé en Floride ces dernières années. C'est là qu'une menace iranienne directe aurait été identifiée en décembre dernier par les services de renseignements israéliens. Le fils aîné du dirigeant de l'État hébreu aurait alors été ramené en urgence dans son pays sans même avoir eu le temps de rassembler ses effets personnels, croit savoir le média américain Newsmax, qui cite des sources sécuritaires. Yair Netanyahou vivait sous protection aux États-Unis, ce qui était d'ailleurs source de critiques en Israël. Le fils de Benjamin Netanyahou s'est illustré par ses prises de position polémiques sur les réseaux sociaux, généralement en défense de la politique de son père. Tout cela sous les palmiers de Miami, en bénéficiant d'une protection payée par le contribuable israélien. De quoi faire grincer des dents dans son pays, à l'époque où de nombreux Israéliens de son âge étaient appelés à rejoindre l'armée en tant que réservistes.
1: C'était Nicolas Falaise. Entre la Russie et l'Ukraine, les échanges de frappes sont au quotidien. L'une des dernières frappes est ukrainienne. Moscou fait état de 9 morts dans une frappe sur un bus dans la région orientale de Lugansk, région occupée par la Russie. Quant à Volodymyr Zelensky, le président ukrainien annonce avoir rendu visite à ses troupes dans un secteur proche de l'intersection des fronts Est et Sud, là où l'armée ukrainienne a réussi récemment à regagner du terrain face aux soldats russes. Une visite aussi discrète qu'inhabituelle, John Ratcliffe, le directeur de la CIA, s'est bien rendu hier à Moscou. Le Kremlin confirme, parlant de contacts positifs. Le patron du renseignement américain, selon lui, eut des contacts entre services secrets, mais sans rencontrer personnellement Vladimir Poutine. Du côté de la Maison-Blanche, Donald Trump évoque une visite de demi-routine à Moscou. Cette visite express était en tout cas la première connue de John Ratcliffe depuis sa prise de fonction l'an dernier, et son contenu reste secret. À l'approche des élections de mi-mandat, le camp républicain aux États-Unis met fin à l'hémorragie après une série de défaites à des primaires. Il engrange les succès de 2 candidats se réclamant de Donald Trump en Caroline du Sud et dans l'Oklahoma.
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1: Le Premier ministre français Sébastien Lecornu en visite à Mayotte, département français dans l'océan Indien. Le cyclone Chido en 2004 a aggravé les difficultés dans de nombreux domaines, dont l'accès à l'eau et aux soins. Autre dossier très sensible, l'immigration en provenance des Comores voisines. En France, une femme sur quatre ayant été enceinte a connu une fausse couche. C'est ce que montre une étude de l'INED, l'Institut National Démographique. Les chercheuses qui ont enquêté soulignent un problème fréquent et mal documenté, comme souvent, selon elles, quand il est question de santé au féminin. Explication de Sarah Rodriguez.
4: Les fausses couches sont souvent liées à des

0: problèmes de chromosomes, des maladies chroniques ou encore la consommation d'alcool et de tabac. Mais ce n'est pas le seul facteur, précise Marie-Caroline Compense, l'une des deux chercheuses à l'origine de l'étude.
1: Un facteur qui est vraiment proéminent, c'est l'âge. L'âge de la femme, l'âge de l'homme aussi. Souvent, ce qu'on montre, c'est qu'à partir de la moitié de la trentaine, les risques de fausses couches, ils augmentent plus fortement.
0: Il manque beaucoup de données exhaustives sur les fausses couches. Déjà parce que toutes les femmes ne se rendent pas à l'hôpital, surtout quand ça survient dans les premières semaines, mais aussi parce que c'est un sujet encore tabou.
1: La pression avoir une grossesse réussie, elle peut être un peu plus forte que dans le passé.
0: Dans leurs entretiens avec des femmes concernées, les chercheuses constatent aussi des manquements dans la prise en charge médicale.
1: Et ce qui est beaucoup rapporté, c'est une expérience assez négative dans la façon dont les professionnels de santé ont communiqué l'événement, les causes de la fausse couche, les conséquences, le suivi qui peut être mis en place, etc.
0: Depuis 2024, un congé spécifique existe, mais il reste peu connu. L'étude montre aussi que le soutien psychologique fait souvent défaut dans le parcours de soins.
2: C'était Sarah Rodriguez. Au Népal, le bilan s'alourdit. Au moins 95 morts suite à une crue soudaine qui a emporté des villages entiers dans une région limitrophe du Tibet. Les autorités népalaises sont sans nouvelles de 384 touristes, dont 291 étrangers. Le Premier ministre népalais appelle la nation à rester unie. Le Panama et le Salvador placés en état d'alerte face au phénomène El Niño, phénomène naturel qui s'ajoute au changement climatique en provoquant de graves sécheresses. Enfin, en football, un transfert à sensation. Ayoub Bouadi, le milieu de terrain international marocain, quitte Lille pour Manchester City jusqu'en 2031 et pour un montant minimum de 100 millions d'euros. C'est du jamais vu pour un joueur marocain. Victor Missistrano a recueilli le commentaire d'Hervé Penaud, journaliste à l'équipe et consultant à RFI. Que peut-on souhaiter à Bouadi sous les couleurs de City? Sa réponse.
3: Déjà qu'il puisse s'imposer au milieu de terrain, parce que ça va pas être facile non plus. C'est quand même un jeune joueur, il a très peu d'expérience derrière lui. Il a joué à un haut niveau, mais pas un très haut niveau. Quand vous êtes à Manchester City, le rythme est complètement différent. Donc il va falloir être capable de gérer cette intensité du football anglais, cette vitesse dans les contacts, cette puissance que les milieux de terrain anglais ont tendance à mettre. Donc tout ça, il va falloir qu'il l'assimile, comme Cherki a dû assimiler aussi ses principes de jeu. Et puis, s'il peut s'imposer comme numéro 1, s'il peut être titulaire indiscutable, ce qui est possible assez vite d'ailleurs, parce qu'on veut vraiment qu'il remplace Rodri, c'est après de s'épanouir totalement, c'est de progresser sur ses points faibles, c'est d'être par exemple plus efficace. C'est un joueur qui marque pas de but, qui fait peu de passes décisives, alors qu'il se projette facilement dans la surface. Mais tout ça, ce sont les défauts d'un joueur de 18 ans, et puis qui continue tout simplement sa progression. Si vous continuez votre progression à Manchester City, en vous imposant comme milieu de terrain là-bas, ça présage d'un bel avenir pour l'international marocain.
2: Hervé Penaud, journaliste à l'équipe et consultant à RFI. C'est la fin du journal. Il est pratiquement 17h10 ici à Paris. 2 heures de moins en temps universel. L'information sur RFI revient dès 18h avec le journal en français facile présenté aujourd'hui par Charlotte Derouin. Excellente journée à tous.
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Aujourd'hui, je vous emmène à la rencontre de Rebecca Roger Cruz, une artiste dont la musique semble traversée par des paysages que rien n'efface. Ceux du Venezuela, où elle est née, entre mer, rivière et forêt tropicale, ceux aussi de la mémoire et de l'exil. Installée en France depuis une douzaine d'années, Rebecca Roger Cruz y a d'abord poursuivi ses études en musicologie avant d'y multiplier les rencontres et les projets. À commencer par Paranda La Cruz, un quartet né dans les reliefs lyonnais de l'emblématique quartier de la Croix-Rousse, une musique de trance, collective, physique, où le corps, le cœur et les héritages de la côte caraïbéenne du Venezuela à l'île de la Réunion entrent en mouvement.

Chanteuse, auteure, compositrice et percussionniste, Rebecca Roger Cruz déploie aujourd'hui en solo une musique à la croisée des mondes, entre tradition afro-vénézuélienne, musique ancienne et création contemporaine. Un univers très sensoriel où la voix devient un espace de transformation. Son premier album a pour titre Rio Abajo, en aval de la rivière, comme une manière de se laisser porter par le courant. En voici le morceau-titre.

0: Bonjour Rebecca.
1: Bonjour.
0: Ravie de te retrouver ici à Marseille. On s'est rencontrés pour la première fois au bord d'un fleuve fou, le Rio Loco, du nom d'un festival toulousain. Et nous revoilà maintenant au bord de Méditerranée, à Marseille, où tu es à l'affiche du Babel Music XP. On dirait que l'élément eau nous relie, Rebecca.
1: Ça, c'est sûr.
0: C'est un bon signe, non?
1: Je suis ravie.
0: On va en reparler, je crois. Pour dessiner les contours de ton portrait, Rebecca, j'aimerais qu'on parte de là où tout commence, le Venezuela, et qu'on suive ce fil jusqu'à aujourd'hui pour comprendre comment ces paysages continuent de vivre dans ta voix et dans ta musique. Est-ce que c'est bon pour toi?
1: Je suis prête.
0: Alors,
1: on
0: c'est
1: y
0: parti.
1: Va.
0: Rebecca, tu es née à Caracas, la plus grande ville et la capitale du Venezuela. Est-ce que c'est aussi à Caracas que tu as grandi?
1: Oui.
0: Et quand tu penses à ton enfance, du coup, quelle image, quel son, quelle odeur te reviennent comme ça, immédiatement?
1: Immédiatement, je dirais l'odeur de la montagne et de les bruits. En fait, à Caracas, il y a un mélange entre oiseaux sauvages et en même temps la ville qui est bouillonnante et plein de bruits. C'est une ville très verte et en même temps très béton. Donc ces deux contrastes me parlent beaucoup.
0: Ouais, parce que Caracas, c'est une ville qui est située donc au nord du Venezuela, dans une vallée, et qui est séparée de la mer des Caraïbes par une chaîne montagneuse. La mer est donc toute proche, je crois à 20 ou 30 kilomètres, mais en fait, elle est inaccessible au regard. Est-ce que cette géographie-là, elle a façonné ta manière de ressentir les paysages?
1: Complètement, parce que vraiment, cette chaîne de montagnes qui s'appelle El Ávila, c'est vraiment comme un symbole très fort pour les gens de Caracas. On le voit depuis n'importe quel point de la ville et c'est un repère pour nous de le voir. C'est aussi une source d'inspiration. C'est un endroit aussi, comme c'est un parc national, où on peut aller se réfugier des bruits de la ville, se baigner dans les cascades d'eau minérale, en pleine ville, quoi. Donc déjà, ça, c'est quelque chose, c'est une chance d'avoir une nature très puissante au cœur d'une capitale. Et la ville, effectivement, bah, pour aller à la mer, il faut faire le tour de ces montagnes et on met entre 45 minutes et une heure. Ce qui fait que la mer est toute proche. En même temps, on la voit pas, sauf si on est dans l'aventure de monter tout au bout, au sommet de la montagne. Et il y a un point à El Ávila où on peut voir d'un côté la ville et d'un autre côté la mer.
0: Waouh! Tu parlais de la mer, des cascades. Il se trouve que, c'est pour ça que j'en plaisantais en disant que l'élément aquatique nous reliait. L'élément eau, c'est le cas de le dire, il irrigue tout ton disque. Dès le titre Rio Abajo, c'est comme ça qu'on dit. Comment tu traduirais Rio Abajo?
1: Rio Abajo, j'ai cherché pour le plus proche en français serait en aval de la rivière.
0: Ouais.
1: Et en fait, c'est vraiment une expression qu'on retrouve souvent dans la poésie latino-américaine. C'est vraiment on va à Rio Abajo, c'est on se laisse porter, on y va.
0: Au fil de la rivière, peut-être.
1: Au fil.
0: Ouais.
1: Mais c'est le courant qui est descendant plutôt.
0: Voilà, qui t'emmène, quoi.
1: C'est ça.
0: Donc je disais, l'élément est présent dès le titre de ton disque et puis dans les textes aussi où il est question de pluie torrentielle, de l'océan bien sûr, mais aussi de larmes. D'où vient cet imaginaire et qu'est-ce qu'il dit de toi, Rebecca?
1: L'eau est vraiment un élément qui me parle. Je me trouve un être très liquide. C'est vraiment une consistance, un élément qui m'inspire, mais aussi que je trouve m'identifie. Et dans cet album, justement, c'était créer une sorte de pont multidimensionnel entre la France, qui est mon pays d'accueil, dans lequel je suis depuis déjà plus d'une dizaine d'années, et le Venezuela, qui a été mon pays de naissance et où j'ai grandi et où j'ai mes souvenirs aussi très ancrés. Donc j'essaie de créer un pont de rencontre. Et finalement, c'est un peu ce saut entre deux bordures de rivière, entre deux océans. Donc pour moi, c'est entre cette connexion avec l'élément lui-même et aussi comment ce mouvement peut faire ce pont, en tout cas entre les souvenirs d'hier et d'aujourd'hui, de plusieurs vies, de ma vie du présent et ma vie du passé.
0: Ton premier album, Rebecca, il s'inspire des rythmes et des percussions de ton pays, le Venezuela, et notamment ceux d'une région qui est située à une centaine de kilomètres à l'est de Caracas, qui s'appelle le Barlovento. Est-ce que tu veux bien nous y emmener et nous raconter ce qu'elle a de particulier, cette région?
1: C'est, il faut imaginer qu'on est entre terre et mer. Justement, c'est une région pas très loin de la capitale, mais qui est assez mal desservie. Donc on met un peu de temps quand même pour y accéder. Il y a des villages qui se trouvent plutôt au milieu d'une sorte de jungle. C'est assez tropical comme climat. Et des villages qui sont en bord de mer. C'est l'endroit où se trouvent et se trouvaient les haciendas de cacao. Et c'est une région qui est richissime, qui a une histoire très profonde, très ancrée. Pour moi, ce serait une des régions, pour ne pas dire la région, qui a un héritage de l'Afrique vraiment très très fort. Et on le sent quand on y est, par la nourriture, par la musique, par l'héritage de la percussion, du chant.
0: Et tu veux dire que c'est une région où il y a les anciens esclaves étaient fixés, c'était fixé?
1: Oui, et du coup, par cette histoire de l'esclavage et aussi du syncrétisme qui s'est installé suite à toute cette histoire coloniale, c'est un endroit où on voyage dans le temps, mais aussi on se transporte quelque part de l'autre côté de l'Atlantique. Quand on est là-bas, on se sent un pied au Venezuela, un pied dans différents pays africains. Et cette culture, cet héritage de la percussion, moi, c'est quelque chose qui me touche depuis que je suis petite, puisque cette région, en fait, est proche de la capitale. Donc, les personnes, nous, on y va souvent. J'y allais souvent quand j'étais enfant. Je voyais souvent les gens danser autour du feu, à la plage, en bord de mer. Et il y a vraiment cette communion qui se crée aussi dans l'espace public, donc dans les bourgs des villages, qui, en fait, tous les samedis, il y a de la musique en live pour tout le monde, et tout le monde est invité soit à danser, soit à regarder, soit à chanter. Ce sont des moments assez magiques. Et il y a une diaspora de gens de Barlovento qui habitent surtout dans l'ouest de la capitale. Donc dans tous les mariages, dans toutes les fêtes, souvent à Caracas, on va avoir un moment de tambores de Barlovento, de culepulla, de quitipla. Donc on a vraiment cette proximité, et moi personnellement, c'est une région qui m'a beaucoup apporté, beaucoup appris, qui m'inspire énormément. Voilà, je trouve que vraiment cette tradition de musique est magique.
0: Une tradition que l'on retrouve aujourd'hui à l'œuvre sur ton premier album solo.

0: On vient d'écouter Aguacero, Rebecca. Je crois que ça veut dire l'orage, c'est
1: oui,
0: ça,
1: c'est
0: en espagnol. Une chanson de ta composition dans laquelle tu dis « La voix de la terre que ma mère m'a donnée ». Est-ce que tu dirais que ta voix, elle vient d'un endroit comme ça très concret, très ancré, presque physique ?
1: Je dirais que j'ai un rapport avec le chant qui m'est très habituel et très organique.
0: Parce que instinctif.
1: Instinctif parce que je chante depuis que je suis toute petite, mais aussi ma mère chante. Donc depuis que, peut-être et sûrement depuis que j'étais déjà dans son ventre, c'est toujours quelqu'un qui a beaucoup aimé chanter et qui chantait au quotidien. Et moi, tous les moments de bonheur, en tout cas tous les souvenirs que je peux avoir, sont souvent accompagnés de l'acte de chanter. Je pense que tous ces souvenirs, et je dépose beaucoup d'énergie dans mon chant, dans ma voix. Parce que pour moi, c'est souvent le chant qui m'a rendue humble, c'est ce qui m'a rendue forte. Grâce au chant, en tout cas à la musique, j'ai pu tout le temps surpasser des obstacles. Et je trouve que tous ces sédiments comme ça, avec le temps, se déposent de plus en plus dans ma voix.
0: Donc elle vient vraiment d'un lieu très intime qui est celui de l'enfance, en fait, cette voix. Et comment elle s'est construite ensuite ? Tu le disais, ta maman chantait, donc tu as grandi dans un environnement où la musique était très présente, aussi parce que la musique était présente dans l'espace public autour de toi. Et ensuite, est-ce que tu as reçu un enseignement ? Est-ce que tu as appris un instrument ?
1: En fait, je viens pas d'une famille de musiciens. Il y a des personnes qui jouent dans ma famille, qui jouent de la musique, surtout du côté de ma mère. Ma mère elle vient des îles Canaries et elle fait partie de elle-même est diasporante aussi de la communauté des personnes canarias qui habitaient au Venezuela. Il y a une grande communauté des personnes des îles Canaries. Il y a une grande tradition musicale aussi là-bas. Donc j'étais pas dans une famille de musiciens, mais quand même dans une famille de mélomanes, de personnes qui écoutaient, mon père écoute beaucoup de salsa, de musique brésilienne, ma mère plus de la chanson latino-américaine, du flamenco. Donc en fait, j'étais bercée avec beaucoup de musique. Le Venezuela est un pays très musical aussi, où vraiment partout il y a de la musique, même dans le bus, à fond. Au moins dans le bus, c'est la salsa à fond, tout le temps, pendant tout le trajet.
0: Tes yeux s'illuminent quand tu évoques ce souvenir. Oui, on est dans le bus avec toi.
1: Oui, parce qu'en fait, les bus sont très colorés, c'est plein de monde, tout le monde parle avec tout le monde, c'est un moment, on va dire, très convivial. Donc, j'ai grandi dans un endroit où la musique était vraiment très à portée de main et partout, ce qui donc m'a donné envie d'en faire. Et j'ai commencé vraiment en autodidacte par le chant et la guitare, plutôt à chanter des chansons de blues, de rock des années 70, des années 80, des années 60. Et
0: exemple.
1: Moi, je suis fan de Doors, de Led Zeppelin, de Pink Floyd, tellement de. J'adore PJ Harvey, j'adore Nick Cave. Enfin, j'écoute plein de rock en fait, anglais et aussi états-unien. Donc, j'ai commencé par ça et après, j'ai eu envie de me former plus à la musique et j'ai commencé le chant lyrique pour éventuellement faire du rock avec ça. Mais mais finalement, le chant lyrique au conservatoire m'a amené à rencontrer un coup de foudre que pour moi était la musique ancienne.
0: Donc, mais c'est ça, comment ça s'est fait cette rencontre?
1: En fait, je cherchais des répertoires déjà pour chanter. Et quand on est jeune chanteuse, souvent on commence par chanter des airs anciens, des airs baroques, parce que c'est pour une voix jeune. Souvent les voix jeunes commencent à se former à ça. C'est très formateur parce que c'est très précis, c'est assez difficile à chanter. Et c'est moins endurant que le bel canto ou le grand opéra où il faut déjà avoir un instrument très développé avec une technique pour chanter devant 1200 personnes dans un opéra, par exemple, sans amplification. Donc j'ai commencé par ça et j'ai vraiment découvert ce répertoire incroyable que j'ai beaucoup aimé. Je suis tombée amoureuse de Henry Purcell, de Monteverdi notamment. Et à Caracas, il y avait un ensemble de musique baroque, qui d'ailleurs existe toujours aujourd'hui, qui s'appelle la Camerata Barroca. Et c'était le cœur d'opéra et de musique ancienne à Caracas. Et je suis allée passer une audition. Et j'étais retenue. Et à partir de mes 17 ans, jusqu'au moment où j'ai quitté le Venezuela, j'ai chanté dans cet ensemble. En parallèle de faire partie de la scène underground et alternative de Caracas, aller dans des bars, voir des concerts de rock, de métal, j'allais aussi au conservatoire et je chantais dans le chœur d'opéra baroque.
0: Et je me suis laissé dire que tu t'es spécialisée dans les musiques médiévales ibériques. la musique séfarade, la musique galicienne du XIIIe siècle. Qu'est-ce que ce répertoire t'a appris sur la voix ? Et est-ce que tu dirais qu'à un moment, en fait, ta voix, c'est devenu un espace de recherche ?
1: Oui, complètement. Complètement parce qu'en fait, ce qui m'amuse, c'est de trouver les différentes manières d'exprimer les émotions. C'est que pour moi, on n'a pas une seule voix, on a plusieurs voix. Et selon l'émotion qu'on veut transmettre ou qu'on veut se ressentir, en fait, on va aller chercher différentes résonances et différentes vibrations dans la voix. Et la musique médiévale, j'étais passionnée de ce répertoire, déjà parce qu'il y a beaucoup de ponts aussi avec la musique latino-américaine. Ben déjà, la péninsule ibérique, par l'histoire coloniale aussi avec le Venezuela, on a ces ponts de la musique baroque latino-américaine et de la péninsule ibérique. Au Moyen Âge, justement cette vision, en tout cas pour moi, ce que j'ai découvert, c'était le lien avec le chant, mais profane. Donc aussi la musique médiévale, chantée par des femmes, de bouche à oreille, de tradition orale. Donc ça a été en tout cas le début d'un grand chemin de recherche. Il y a des musiques qu'on considère aujourd'hui entre guillemets académiques, mais qui sont de tradition orale et qui ont des connexions avec des musiques traditionnelles. Et en fait, c'est ça qui m'a intéressée, c'est chercher ces ponts entre, on va dire, entre guillemets, grand guillemets, académique et populaire.
0: Et musique savante et voilà. Musique populaire.
1: Et briser ces ponts. Et justement trouver toutes les choses qui sont à l'intérieur dans des musiques qui ont fait des distinctions. En fait, elles viennent parfois de la même racine. Et je me suis beaucoup intéressée à un manuscrit qui s'appelle Les Cantigas de Amigo de Martín Codax parce que c'était justement des chants chantée par des femmes, en tout cas le personnage de ces chants était une femme qui chantait à la mer.
0: Qui chantait
1: à la mer, l'océan.
0: Ok, qui s'adressait à la mer,
1: oui.
0: Ou qui chantait face à la mer.
1: Ça dépend. Il y en a plusieurs des cantigas, donc chaque chant, il y en a où elle est dans la mer, face à l'océan, pour dire au revoir à son bien-aimé qui partait. Les ports, c'est toujours des endroits de bienvenue et de au revoir. Donc il y a cette notion aussi de l'amour impossible, l'amour lointain, l'adieu, l'infini de la mer, etc. Aussi toute la contemplation d'être en bord de mer avec ses amis et se baigner en chantant. Donc cette immersion vraiment aquatique et toutes les choses qu'on peut vivre autour de cet élément. Ça, c'était, je pense, le début de cette connexion avec l'océan
0: avec l'eau en général. Oh, ouais. Tu parlais de ces interprètes féminines qui t'ont passionnée, sur lesquelles tu as fait des recherches. Sur ton premier disque, c'est un homme, un compositeur anglais du XVIIe siècle que tu rends hommage, une figure majeure de la musique baroque que tu as citée, Henry Purcell. Pourquoi ce choix ?
1: Parce que je trouve qu'Henry Purcell, il a quelque chose d'assez rock dans sa manière d'écrire. Déjà, c'est d'une beauté pour moi inexplicable. Vraiment, j'aime beaucoup les opéras d'Henri Purcell. Et j'ai cherché, à ce moment-là, j'avais envie de rester dans la thématique de l'eau. Et justement, cet air qui parle de l'importance de ne pas s'interdire le droit de pleurer, de s'autoriser.
0: Oh, let me weep.
1: Voilà, laissez-moi pleurer.
0: Laissez-moi pleurer.
1: Et d'accepter ça avec joie, en fait, de savoir aussi pleurer les joies, rire les peines. J'aime bien cette façon de voir la vie. Et je trouvais que ça se connectait très bien avec le reste des morceaux. Il y avait une sorte de fil conducteur autour de l'élément de l'eau, mais d'une autre manière. Et c'est un clin d'œil parce que c'est le seul morceau qui est en anglais. Je chante sur cet album que en espagnol. Et je dis, j'aimerais bien le détourner, faire quelque chose d'un peu plus expérimental et rock avec ça. Donc, clin d'œil, hommage. Et c'est très clair aussi par le biais de la langue, etc., que c'est un truc qui est à part.
0: Et ce truc à part, on l'écoute tout de suite dans BPM.

0: On est toujours à Marseille, dans le sud de la France, en compagnie de Rebecca Roger Cruz, qui est à l'affiche cette année du Babel Music XP. Rebecca, dans ta musique, aujourd'hui, les percussions afro-vénézuéliennes rencontrent la chanson populaire latino-américaine, mais aussi, comme on vient de l'entendre, le répertoire baroque, le répertoire lyrique, jazz, rock ou encore flamenco. D'un côté, donc, une musique très écrite. De l'autre, les percussions que tu as étudié avec la même curiosité que les musiques anciennes et que tu ne cesses de convoquer. Est-ce que tu as parfois ressenti une tension entre ces deux mondes ou pas du tout?
1: Non, pour moi, vraiment, quand j'ai pensé à ces chansons et que j'ai commencé à composer, j'étais sûre, j'avais trop envie d'écrire un album pour des cordes. Pour moi, c'était une évidence, ça serait des cordes. Je ne savais pas trop encore si c'était quatuor, trio, quintette, mais dans ma tête, c'était des cordes, des voix et des percussions. Et en fait, ce ne sont pas forcément tout le temps mis ensemble, parce que les cordes, il y a quelque chose de très élastique et de très fin. Et les percussions, c'est le rythme, c'est la transe. C'était un vrai travail, en tout cas un challenge, de mettre du rythme dans l'élasticité des cordes et mettre de la finesse, en tout cas chercher la finesse dans les percussions pour que tout ça ensemble fonctionne. Mais dans ma tête, c'était une évidence que ces couleurs marchaient. Et entourées des chœurs et des voix, vraiment, c'était pas du tout difficile. C'était difficile le travail de préparer, d'arranger, de composer, mais on n'a pas eu de tension entre ces instruments.
0: Tu as beaucoup joué en groupe à partir du moment où tu es arrivé en France, notamment dans Paranda La Cruz, un groupe qui a rimé à la puissance aussi des rythmes afro-vénézuéliens. On peut citer aussi Mar, un chœur pour trois voix. Quel a été le déclic en fait pour te lancer en solo?
1: il y a eu deux choses. Je dirais qu'après le Covid, il y a eu une résidence que j'ai fait avec d'autres artistes dans le sud de la France, dans un monastère magnifique, où j'ai eu des amis qui ont écouté des chansons que j'avais écrites et qui étaient surpris d'entendre ma voix et en tout cas ma composition dans ce registre qui est très différent de ce que je peux faire dans les groupes où j'ai joué. Et m'ont beaucoup encouragé à oser, en fait, parce que c'était, je pense que c'est pas facile de se mettre à nu, mettre son nom sur des chansons, sur un univers très intime. Et je pense que j'avais jamais osé. Et que j'avais toutes ces chansons, toutes ces idées dans un endroit qui me restait assez intime. Et en fait, ça a été le déclic pour dire, OK, je vais oser maintenant. Et c'est un endroit où je trouve que dans les groupes dans lesquels je joue, il y a aussi une fonction. Paranda La Cruz, c'est un groupe de trance, c'est un groupe pour faire danser les gens. C'est la rencontre entre le Maloya et le Venezuela. C'est un quartet. C'est la puissance des voix, de la percussion. Et il y a des choses que je ne peux pas dire dans ce contexte, que j'ai envie de dire ailleurs. Et j'ai trouvé cet espace avec ce projet.

0: On vient d'écouter Rebecca Reencuentro de Aves. Tu le dis beaucoup mieux que moi, vas-y.
1: Reencuentro de Aves.
0: Voilà. Que l'on peut traduire par un endroit où il y a plein d'oiseaux, c'est ça? Qui viennent de plein d'endroits, qui se rencontrent dans un endroit.
1: Tout à fait.
0: Et ces chants d'oiseaux, ils servent d'introduction au titre Alcaravane. Et l'Alcaravane, c'est le nom d'un oiseau qui est très présent dans la culture vénézuélienne. De quoi est-il le symbole?
1: Alors, c'est un oiseau qui se trouve beaucoup dans les plaines colombo-vénézuéliennes et c'est vraiment un symbole qui est très présent dans toute la poésie du Venezuela et c'est un oiseau migrateur, un oiseau qu'on connaît, qu'on reconnaît surtout par son chant. C'est pas autant qu'on le voit, c'est un oiseau qui reste finalement assez invisible, mais qu'on reconnaît par son chant.
0: Et invisible aussi parce que je crois qu'il est assez nocturne, il se cache.
1: C'est ça, c'est un oiseau plutôt nocturne et son chant, et il chante souvent au crépuscule pour annoncer potentiellement des dangers. J'ai pensé à ce symbole parce que je pense que tout le monde au Venezuela peut s'identifier avec ce symbole de l'Alcaravane, d'un oiseau qui a un chant puissant. Et actuellement, enfin en tout cas ça m'a inspiré la situation de mon pays actuellement, qui est une grande diaspora, voire la plus grande diaspora actuellement au monde. Un tiers de la population est en état de diaspora.
0: Beaucoup est en exil,
1: en exil.
0: Vit à l'extérieur du pays, ouais.
1: Donc c'était un message pour tous ces oiseaux et qui sont dehors et qui ne peuvent pas rentrer, qui ne peuvent pas retourner. Moi, je fais partie de ces personnes. Et ce morceau, il est très important pour moi. Et plus je le chante, il prend plus d'ampleur parce que je me rends compte que, en fait, je ne chante plus qu'au Venezuela. Que je chante à plein de pays, à plein de personnes qui sont dans la même situation. Donc, ça parle de migration, ça parle d'exil, ça parle de diaspora. Et actuellement, malheureusement, il y a beaucoup de personnes concernées par la diaspora et l'exil. Donc plus je le chante, je me sens connectée, je me sens moins seule parce que je vois qu'en vrai, on est nombreux, nombreuses à être en dehors de notre pays.
0: Dans ce texte, Alcaravane, tu dis « Je suis toujours en train de dire adieu ». Et c'est vrai que le départ, l'adieu, le revoir, c'est quelque chose qui revient tout au long de ton album, de ton disque. Est-ce que justement ce disque, il raconte ça aussi, le mouvement, la transformation? Est-ce que toi tu dirais qu'il t'a transformé?
1: Cet album, il m'a métamorphosé à plein d'endroits. Pour moi, ça a été vraiment un processus de guérison avec ma condition de diasporante, mais aussi d'exilée. Parce que c'est pas pareil de vivre en dehors de son pays que ne pas pouvoir retourner. Ce sentiment d'exil est quelque chose que j'avais besoin de guérir en moi. Et cet album m'a beaucoup aidé et fait du bien pour ça. Et à manifester ça, en fait, de manière concrète, m'a aidé aussi à faire le pardon, en tout cas à faire la paix avec, avec cette réalité.
0: Cette situation que tu n'as pas choisie.
1: Oui, donc c'est justement ce nom, ce morceau Rio Abajo, pour moi, je me suis vraiment imaginé dans les grandes rivières de l'Amazonie où le courant est vraiment plus fort que nous et nous, êtres humains, on est vraiment tout petits au milieu de cette nature puissante et on n'a pas le choix que faire confiance et se laisser porter. Et à cette vision aussi de la métamorphose, ça m'a fait penser à une phrase d'un poème de William Blake, mais c'est vraiment de quand on nettoie les portes de la perception, l'univers devient infini. Et en fait, c'est quand on guérit ces choses qui se cristallisent en nous par les chemins de la vie, on est moins enfermé dans tout ça. Tout devient plus, infini, plus grand.
0: Pour se dire au revoir, Rebecca, j'avais pensé au titre Destino de la Noche. Qu'est-ce que tu en penses?
1: Alors, c'est une chanson que je n'ai pas écrite. C'est une chanson qui m'a été offerte à la même résidence dont je parlais tout à l'heure. Par
0: qui t'a donné l'impulsion de te lancer en solo.
1: C'était un de mes amis qui m'a vraiment motivée, qui s'appelle Julián Herreros. C'est un grand chanteur, compositeur chilien et d'un groupe qui s'appelle Coral Rojo. Et il a écrit cette chanson quand on était ensemble et il me l'a offerte. Donc, c'est une sorte de vals tanguera qui parle de le destin de la nuit et toutes les choses qui peuvent être possibles autour d'une bougie et toutes les choses que parfois on rêve, on est dans deux mondes. Donc on est dans une soirée et en même temps on est en train de rêver de tout ce qui pourrait se passer lors d'une nuit sans lune.
0: Eh bien, c'est une belle invitation. Mmh. Merci beaucoup,
1: Rebecca.
0: Merci beaucoup.

Casino Babel Music XP à Marseille, Rebecca Roger Cruz a livré un showcase particulièrement habité et abouti, salué par de nombreux professionnels comme l'un des moments forts de cette édition 2026. Merci pour ça, le Babel, et pour avoir rendu cette rencontre possible. Un grand merci aussi à mes rêveurs à moi, Benjamin Sarallier qui a réalisé cette émission et Jérémy Besset qui l'a mixé. Demain, même endroit, même heure, rencontre avec un autre sacré bout de femme née aux Pays-Bas dans une famille originaire du Kurdistan, la comédienne, militante et chanteuse au tempérament de rockeuse, Meral Polat. Dans quelques instants, un nouveau journal sur la radio du monde.

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4: Bonjour à tous et bienvenue, 15h TU, 17h ici à Paris, le journal sur RFI.
1: Gilles Moreau.
4: À la une de ce journal, un accord à l'amiable entre la maison mère de Facebook et des États américains. Le groupe Meta accepte de payer près de 17 milliards de dollars. Il lui est notamment reproché d'avoir conçu Instagram et Facebook de façon à créer une dépendance chez les plus jeunes. Au Népal, le bilan s'alourdit, au moins 19 morts suite à une crue majeure dans une région proche du Tibet. Il y a de nombreux disparus, dont des centaines de touristes. Le Premier ministre français Sébastien

0: Après le passage du cyclone Chido en 2024, devant la lenteur des travaux, il veut, dit-il, créer un choc de mise en chantier. Également, on programme une visite dédiée à la lutte contre Ebola dans l'archipel. Heureusement, le virus n'est pas présent, mais mieux vaut se tenir prêt. Lola Fourmi a suivi la visite de la ministre de la Santé, Stéphanie Rist, qui accompagne le chef du gouvernement.
1: Aucun cas d'Ebola à Mayotte pour l'instant, mais depuis le mois de mai, le centre hospitalier se prépare. Il s'est notamment doté d'un cube à pression négative où le patient présentant des symptômes serait confiné. Un questionnaire est d'ailleurs actuellement posé à toute personne revenant du Congo où l'épidémie sévit.
2: Si la réponse est oui et de moins de 21 jours, dans ce cas-là, toute une chaîne d'alerte se met en place. Mettons ces patients-là avec un masque, on les isole dans un lieu précis. Et là, un interrogatoire complet dans leur langue natale, si besoin, parce qu'on a fait tout un interrogatoire traduit, pour savoir si oui ou non ce patient est un suspect probable.
1: La prise de sang est ensuite envoyée à Lyon et le patient confiné pendant ce temps. Mais la ministre de la Santé, Stéphanie Rist, se félicite d'une avancée.
3: Même si le risque est classé très faible encore par l'OMS, nous allons, je suis contente que tu aies pu avoir la réponse aujourd'hui, pour avoir le traitement préventif dans le cadre d'une étude internationale. Ça, c'est plutôt une bonne nouvelle, en espérant que ce traitement préventif marche, puisqu'on ne sait pas encore non plus si le vaccin marche. Là aussi, il y a des études en ce moment même sur le vaccin.
1: En attendant, Mamadou Niang, infectiologue et responsable des maladies infectieuses au CHM, se veut rassurant et il affirme être prêt à faire face à la menace.
4: Tout à fait, nous sommes assez préparés pour accueillir un patient suspect d'Ebola.
1: Pour l'heure, le CHM est capable d'accueillir seulement 3 patients victimes d'Ebola, mais espère bientôt pouvoir monter à 30. Mayotte, Lola Fourmi, RFI.
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0: Il avait été l'un des protagonistes de la guerre dans l'ex-Yougoslavie. Ratko Mladic est mort. L'ancien chef militaire des Serbes de Bosnie avait 84 ans. Il avait été condamné à la perpétuité par la justice internationale, notamment pour le génocide de Srebrenica en 1995. Ratko Mladic, surnommé le boucher des Balkans, purgeait sa peine dans une unité de détention des Nations Unies à La Haye, aux Pays-Bas. On n'en sait plus sur le mystérieux déplacement du patron de la CIA mardi à Moscou. D'après le Wall Street Journal et la chaîne CBS, John Ratcliffe a tenté de dissuader Moscou de toute attaque contre un membre de l'OTAN. Le Kremlin a réagi ce matin en rejetant, je cite, des histoires alarmistes. Dans l'actualité économique, le groupe Meta va devoir apporter des modifications majeures à Facebook et à Instagram, en plus de débourser près de 17 milliards de dollars. Meta a conclu un accord avec plusieurs États américains pour mettre fin à des poursuites. Ces plateformes seraient conçues de façon à créer une dépendance chez les plus jeunes, et Meta serait malhonnête sur les questions de sécurité. Altine Lazage a recueilli l'éclairage d'un spécialiste, maître Raphaël Milona, avocat spécialisé en droit numérique.
6: Je pense que ça va créer un précédent, c'est clair, que les applications type TikTok, Snapchat ou autres applications qui ont des utilisateurs jeunes, je pense, vont clairement devoir s'en inspirer et mettre en place un contrôle effectif et efficace des utilisateurs, de l'âge des utilisateurs, et également de revoir leurs fonctionnalités. Je pense notamment à ce qui était pointé du doigt dans cette procédure et aussi par la Commission européenne, qui sont les scrolls, ce qu'on appelle le scroll infini. Le fait qu'on puisse scroller pendant des heures et des heures sans que ça s'arrête. Le phénomène de bulle algorithmique qui, on le sait aujourd'hui, est extrêmement dangereux pour les mineurs, puisque ça peut les enfermer dans des schémas mentaux qui peuvent être extrêmement nocifs. Et je pense qu'il est très probable, à mon sens, qu'Instagram et Facebook, que Meta modifie ses applications dans le même sens en Europe.
0: En France, un premier grand débat entre candidats à la présidentielle 2027. Il se déroule actuellement au stade Roland-Garros où se tiennent les journées d'été du MEDEF, le patronat français. Les chefs d'entreprise interrogent sur leur programme économique 7 candidats à moins de 8 mois du premier tour. Ce sera le 18 avril. Parmi ces candidats invités par le MEDEF, Marine Le Pen, Jean-Luc Mélenchon et Édouard Philippe. Avant de monter au filet à Roland-Garros, ce dernier a énoncé ce matin ses proposition pour les entreprises dans une interview à l'agence France Presse. Aucun doute possible, Valérie Gasse, Édouard Philippe brosse les patrons dans le sens du poil.
7: Édouard Philippe n'en a jamais fait mystère, il se considère comme un homme de droite. Les mesures qu'il avance ce matin le confirment, notamment lorsqu'il propose d'abaisser à 12 mois la durée de l'indemnisation du chômage pour les moins de 50 ans, ou encore de mettre fin à l'open bar des arrêts de travail et à ce qu'il appelle le phénomène du chantage à l'arrêt maladie, en proposant de renforcer les jours de carence. Dans son viseur aussi, des réponses au débat du moment sur la transmission des entreprises familiales,

0: facilité par le pacte Dutreil qu'il ne veut pas remettre en cause, contrairement à d'autres candidats. Idem sur la taxation des héritages, sur laquelle il se dit en désaccord frontal avec Jean-Luc Mélenchon, qui veut taxer l'intégralité des héritages au-delà de 12 millions d'euros. Le candidat insoumis avec lequel il a alimenté la controverse en cette rentrée et dont il dénonce aussi une autre proposition, celle d'annuler la dette. Pour Édouard Philippe, c'est l'assurance de la destruction du crédit de la France. Sur les retraites, il persiste. Il faudra travailler un peu plus longtemps, sans en dire plus. Des messages doux aux oreilles des patrons, comme la promesse de supprimer 50 milliards d'impôts de production.
1: Enfin, un mot de basket. Les éliminatoires de la Coupe du Monde 2027. L'équipe de France reçoit dans ce cadre la Slovénie. Coup d'envoi 20h30 à l'Accor Arena, la grande salle de Percy. C'est la fin du journal. Très bonne journée à tous.
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10: Bonjour, bienvenue dans BPM. Aujourd'hui, je vous emmène à la rencontre de Meral Polat, une artiste aux multiples visages, à la fois comédienne, chanteuse au tempérament de rockeuse et militante. Meral Polat est née à Amsterdam, dans une famille kurde alévie, originaire de Dersim, à l'est de la Turquie. Elle a grandi entre deux mondes, la liberté des Pays-Bas et la mémoire d'un territoire traversé par la violence, la résistance et l'exil. Longtemps, c'est par le théâtre que Meral Polat s'exprime. Shakespeare, cinéma, grandes scènes européennes. Mais la musique est là depuis toujours, dans les veillées familiales, dans les chants transmis, dans la langue. Un jour, vous allez découvrir comment et pourquoi Meral Polat décide de lui donner toute la place. Son premier album, Eskimé, Qui suis-je en kurde, est un disque introspectif et bluesy, un album qui creuse la question du je sans jamais la séparer de l'histoire collective. Son deuxième album, Meydan, La place en turc, élargit le cercle. Un disque collectif, moins intime mais plus frondeur, traversé par les luttes contemporaines. On y entend une voix de femme libre, combative, qui refuse l'oppression et qui affirme une idée simple. La liberté n'a de sens que si elle se partage. Dans sa musique, Meral Polat tisse les langues et les héritages. Elle convoque l'oralité et la spiritualité de ces montagnes du Kurdistan, le rock anatolien psychédélique, mais aussi l'afrobeat nigérian ou le blues du Mali. Une musique enracinée, politique, portée sur scène par des musiciens de haut vol et une énergie telluride.

0: D'habitude, dans cette émission, c'est moi qui vais à la rencontre des artistes. Je quitte la radio pour les retrouver sur les chemins de leur inspiration dans un lieu qui leur ressemble. Aujourd'hui, c'est l'inverse. C'est Meral Polat qui vient à moi. Nous nous retrouvons ici dans le studio de RFI à Issy-les-Moulineaux en région parisienne, un lieu neutre, presque suspendu, propice à une conversation sur la voix, la mémoire et sur ce qui nous relie. Bonjour Meral, bienvenue chez toi à RFI.
1: Merci.
2: Merci. Bonjour Hortense. Je suis très heureuse d'être là. Merci beaucoup de m'avoir invitée.
0: Moi aussi. Nous aussi. On est ravis de t'avoir. Meral, j'aimerais profiter de cette rencontre pour prendre le temps d'écouter ce qui circule dans ta voix, pour comprendre ce qu'elle porte, ce qu'elle relie et ce qu'elle met en mouvement. Est-ce que ça te va comme point de départ?
1: That's beautiful.
2: Ce sont de très, très belles questions.
0: Meral, tu dis souvent que tu as chanté avant même de parler. Qu'est-ce que tu chantais? Et est-ce que tu peux me raconter dans quel cadre est née cette voix-là?
1: Thank you. So, I grew up in a Kurdish Alevi household.
2: J'ai grandi dans un foyer et dans une famille kurde Alevi.
1: And I remember my father playing.
2: Je me souviens de mon père qui jouait du saz.
1: And my uncles, my aunts, they were singing.
2: Mes oncles, mes tantes chantaient.
1: Music was really a part.
2: La musique faisait vraiment partie de nos rituels, de notre culture.
1: It was something like water.
2: Chanter, c'était comme l'eau, c'était vital.
1: I remember always growing up.
2: Je me souviens des moments où les gens chantaient ensemble.
1: They sang to celebrate.
2: On chantait pour célébrer.
1: They sang also for
2: on chantait
1: loss.
2: Aussi dans le deuil.
1: They sang for music and poetry.
2: And on chantait la poésie.
1: I used to sing like old.
2: Moi, je chantais de vieilles chansons traditionnelles, transmises de génération en génération.
1: They teach each other, so grandmothers teach their
2: les grand-mères les apprennent à leurs enfants. Les enfants les transmettent à leur tour, et ainsi de suite.
1: This is a part of the culture.
2: Ça fait partie de la culture.
1: Part of the memory.
2: Ça fait partie de la mémoire.
1: This is also activism.
2: Mais c'est aussi une forme d'activisme.
1: In many places, the Kurdish
2: parce que dans beaucoup d'endroits, la langue kurde, la sagesse alévi, ont été interdites,
1: oppressées, criminalisées. Language were criminalized, the rituals,
2: la langue était criminalisée, les rituels, la culture aussi.
1: Often, the people have nothing else than
2: alors souvent, il ne restait aux gens que la poésie et la musique.
1: It's an oral tradition and culture.
2: C'est une culture orale, une tradition orale.
1: If you ask what moves through me when I sing,
2: donc, si tu me demandes ce qui se passe à travers moi quand je chante, je crois que ce sont aussi mes ancêtres. C'est un lien, c'est un savoir. Et en même temps, je suis née aux Pays-Bas. Et cet environnement m'a donné une liberté. La liberté de développer ma voix, sans peur.
0: Cette spiritualité hétérodoxe dont tu viens de parler, l'alévisme, où le chant et le collectif sont très importants, qu'est-ce que ça t'a appris très tôt sur ta relation aux autres?
1: What a beautiful question. Thank you.
2: Quelle belle question, merci.
1: I guess for what I have.
2: Je pense que ce que j'ai appris.
1: I'm from Dersim.
2: Je viens de Dersim. Dersim est au Kurdistan.
1: It's now the borders have drawn.
2: Aujourd'hui, depuis que les frontières ont été tracées, c'est en Turquie, à l'est, dans le Bakour.
1: Located between four mountains.
2: Une région entourée de quatre montagnes.
1: And the people there treat.
2: Là-bas, on considère que la montagne, l'eau, l'arbre, l'animal, l'être humain sont égaux.
1: All as a part of this universe.
2: Tous font partie du même univers. L'être humain n'est pas au-dessus de l'arbre, ni au-dessus de l'animal. Nous avons tous un rôle. Alors, il faut prendre soin de l'eau, de la montagne, de l'arbre, de l'animal, de l'humain. Et je crois que le chemin de cette vie, c'est devenir humain. Et devenir humain, ça veut dire quoi? D'abord, tu construis ton ego. Et puis un jour, tu dois le regarder en face, regarder à l'intérieur, traverser tes émotions. C'est comme ça que tu développes ton humanité. et tu n'existes pas sans l'autre. Et puis, j'ai aussi appris ça en grandissant aux Pays-Bas, avec des parents émigrés, kurdes, alévi, et en étant moi-même femme, artiste. On pourrait dire une minorité dans une minorité dans une minorité, l'autre. J'ai appris ce que ça signifie d'être l'autre à beaucoup de niveaux. Et je crois que ça m'a donné une chose très simple, l'envie de relier les gens. Oui, quelque chose comme l'égalité. Oui, comme ça.

0: Quelle place occupait ce lieu d'Ersim, cette région, dans ton enfance, alors que tu grandissais loin de cette région de haute montagne aux Pays-Bas?
1: Je dois aussi dire que je suis aussi vraiment une femme néerlandaise. J'aime Amsterdam, j'y vis, j'aime la liberté, j'aime la manière de penser que ce pays m'a donnée. Et cette liberté, mes parents me l'ont aussi apprise. J'ai toujours su combien ils avaient dû lutter, combien ils avaient peu pour que leurs enfants puissent avoir plus, pour que nous soyons libres. Je crois que tous les enfants de migrants ressentent ça. Quand tu nais dans un pays différent de celui de tes parents, tu sais le sacrifice que ça a demandé. Et ça m'a donné un sens de responsabilité. Une responsabilité que je porte avec gratitude. Pour moi, être entre ces deux mondes, ces deux cultures, c'est la plus grande richesse. C'est aussi difficile. Enfant, nous allions souvent à Dersim l'été.
0: Ah, great. Super.
1: Mais les gens de Dersim, où qu'ils soient, et je crois que c'est vrai pour les Kurdes en général, ils portent leur terre dans leur cœur. Où que nous soyons, nous sommes le pays. Nous sommes la terre. Ce ne sont pas les frontières qui définissent ça.
0: C'est important, je comprends. Dersim, Meral, c'est aussi un territoire chargé par une histoire très violente, notamment à la fin des années 30. Quand tu étais enfant, est-ce que cette histoire circulait dans ta famille ou est-ce qu'elle faisait plutôt partie de ce qui ne se disait pas?
2: Yes, they didn't spoke about that.
1: Ils n'en parlaient pas.
2: Later on, you kind of discover
1: plus tard, tu découvres les choses.
2: But so they didn't speak about it, like the genocide that was brought.
1: Ils ne parlaient pas du génocide commis par l'État turc à Dersim.
2: After this genocide in 1938, they changed.
1: Après 1938, le nom d'Ersim a été changé en Tunceli.
2: The Turkish name.
1: Un nom turc qui signifie « point de fer ». Beaucoup de gens ont été tués. Assimilation, interdiction de la langue, interdiction de la culture, changement des noms, changement des villages. C'était comme effacer ce qu'ils étaient pour créer une unité. Je crois que tout le monde le ressentait profondément, mais on n'en parlait pas quand j'étais enfant. En revanche, je me souviens, quand nous étions en dehors de Dersim, en Turquie, par exemple à Konya, ma grand-mère me disait
2: «
1: Non, ne parle pas Zazaki ici. » Elle parlait Zazaki. Et moi, enfant et adolescente, je portais un pendentif représentant l'épée de Hazret Ali, un symbole de l'alévisme, comme on porte une croix.
2: And that my grandmother also told me,
1: et elle me disait, cache-la.
2: To hide the sword. And I didn't understand.
1: Je ne comprenais pas.
2: In Holland, I just
1: au Pays-Bas, je la portais librement.
2: Also, fascism and racism.
1: Bien sûr, il y a aussi du racisme en Europe. On peut être jugé, opprimé, mais pas comme en Turquie. Là, je sentais que c'était dangereux. Mon père m'a raconté que son propre grand-père avait fui avant le génocide vers Gumushane. Beaucoup de gens ont fui pour survivre. Mon père est né là-bas, dans un village majoritairement turc sunnite. Et en tant que Kurde alévi, il a subi beaucoup de racisme.
2: And my father told me that as a child he was beaten almost.
1: Il m'a dit qu'enfant, il était battu presque tous les jours sur le chemin de l'école.
2: And then I asked like why?
1: Je lui ai demandé pourquoi. Il m'a répondu parce que j'étais kurde. Et ces messages, cache ton symbole, ils me battaient, ils les disaient presque simplement, comme pour me protéger.
0: Ils ne t'expliquaient pas vraiment les enjeux.
1: Comme pour me dire, maintenant tu es libre. Tu n'as pas besoin de porter tout ça. Vis librement. Mais ça ne marche pas comme ça. Tu grandis, tu comprends, et tu vois que ça continue. Et tu ne peux pas faire comme si de rien n'était. Parce que tu fais partie d'eux.
0: Cette voix, Meral, cette histoire et cette identité faite de plusieurs strates, kurdes, alévis, turcs, enfants de parents immigrés, tu les as rassemblés sur ton premier album. Je te propose que l'on écoute la chanson qui lui a donné son titre, Eskime, qui en kurde signifie

0: ce titre esquimé, Qui suis-je, ne n'est pas Meral Polat d'une question que tu t'es posée à toi-même, mais d'une question à la fois très simple et vertigineuse que tu as adressée à ton papa. À l'âge de 35 ans, tu lui as demandé qu'est-ce que ça signifie pour toi être un humain. Et quelques semaines plus tard, tu as trouvé une enveloppe dans ta boîte aux lettres. À l'intérieur, il y avait un poème écrit en kurde. C'était sa réponse. Ce poème, au moment où il te l'a envoyé, ton papa l'a laissé volontairement sans traduction. Pourquoi, selon toi ?
1: Je lui ai dit, ok, merci papa, mais tu peux traduire ? Parce que je comprends quelques mots, mais pas tout. Et il m'a répondu, tu crois que si tu poses la question, qui suis-je ? La réponse va tomber toute seule sur tes genoux. Non, il faut la chercher. C'est une quête, c'est un chemin. Va d'abord trouver ce que ça veut dire en kurde. Alors oui, j'apprends le kurde de plus en plus. Mais ça va très lentement. Parce que la plupart de mon temps, je le consacre à la musique.
0: Tu étais pleinement engagée dans une carrière d'actrice, une carrière florissante à l'époque. Qu'est-ce qui s'est passé dans les mois qui ont suivi pour que la musique s'impose comme une évidence, voire une nécessité ?
1: Oui, je joue toujours. Je continue à faire du théâtre, du cinéma. Je joue Shakespeare, je joue dans des films et j'aime ça. J'aime cette variété, cette dynamique. J'ai beaucoup d'identité à travers ces rôles. Mais cette musique, elle était toujours là, à l'intérieur de moi, comme quelque chose dans lequel je devais plonger davantage. Et puis, le Covid est arrivé. Tout le théâtre, les films, fini. Tout le monde était à la maison. Et ça a ouvert un espace pour la musique. Et puis, mon père est mort. La musique a toujours été notre lien.
2: And then when we emptied his house, my brother and I found in
1: quand on a vidé sa maison, mon frère et moi avons trouvé dans ses tiroirs des cahiers remplis de poèmes.
2: In Kurdish,
1: en kurde,
2: in Turkish,
1: en turc,
2: and some even in Dutch, he wrote. And I knew that he wrote.
1: Je savais qu'il écrivait parfois, mais je ne savais pas qu'il écrivait autant. Des cahiers entiers.
2: And so for me it was.
1: Et là pour moi, c'était évident. C'était son héritage. Et tout s'est mis en place. J'avais déjà rencontré Chris Doyle, qui a une part totalement égale dans toute la musique que nous faisons. Il est aussi sur le deuxième album, Maidan.
0: C'est un musicien américain.
2: Ouais.
0: Clavier, ouais, et guitare. Ouais.
2: And I knew Frank Rosalie.
0: Le batteur.
1: Je connaissais aussi Frank Rosalie, le batteur. Et tout s'est aligné.
2: We traveled with the musicians to Dersim. For 10 days.
1: On est parti 10 jours à Dersim avec les musiciens.
2: Before we make this music, before we,
1: parce que je voulais leur montrer, avant de faire cette musique,
2: music and this story,
1: avant de nous engager dans cette
2: I
1: histoire,
2: want you to drink the waters and
1: je voulais qu'ils boivent l'eau là-bas,
2: and
1: qu'ils rencontrent les gens,
2: tree, you know,
1: qu'ils s'assoient sous un arbre.
2: So
1: on a fait ça. C'était magnifique. Puis on est rentré à Amsterdam et on a enregistré Esquimé au Bijouis, un très beau club de jazz à Amsterdam, très spécial.
2: And when my father passed suddenly at the age of 64,
1: et quand mon père est mort soudainement à 64 ans,
2: everybody who has lost, like, his biggest,
1: je crois que toute personne qui vit la plus grande perte de sa vie se retrouve face à ces questions. C'est quoi la vie? Qui suis-je? Combien de
2: and
1: temps j'ai dans ce monde? Et qu'est-ce que je veux faire du temps qu'il me reste?
2: And for me, that was this music.
1: Et pour moi, c'était cette musique.
2: For,
1: et devenir une voix pour... Oui, pour ça.
0: Et aujourd'hui, cette voix, la tienne, Meral, elle chante en kurde et en turc. Or, ces deux langues, elles sont chargées d'histoire, de tension, de projection. En fait, quoi que tu fasses et quoi que tu chantes l'amour, la nature ou l'espoir, tu es en quelque sorte du mauvais côté. Certains lieux refusent de te programmer simplement parce que tu chantes en kurde. D'autres te reprochent de chanter dans la langue de l'oppresseur, le turc. Comment tu vis cette situation si complexe, toi qui as justement envie de partager ton histoire et donc ton identité?
2: Well, yeah, you live with this contradiction, no?
1: Oui, on vit avec cette contradiction, non? C'est difficile, parce que la langue a été criminalisée. Elle a été rendue politique. Comme je l'ai dit, elle a été interdite. Beaucoup de gens ne parlaient même pas turc. Il y a ce très beau poème. Je ne me souviens plus du nom du poète. Ça se passe dans les années 80 ou 90 en Turquie. C'est une mère dont le fils était militant. Il manifestait pour les droits kurdes. Il a été emprisonné. Après 7 mois, la mère vient lui rendre visite. Mais il est interdit de parler kurde. Et cette mère ne parle pas turc. Là où elle vit, tout le village parle kurde. Mais on lui dit, ne le parle pas, sinon ils frapperont ton fils. Ils te frapperont aussi. Alors elle s'assoit en face de lui. Après 7 mois, ils ont diminué. La seule phrase en turc qu'elle connaît, c'est « Nasılsın, Kamber Ateş ?» Comment vas-tu, Kamber Ateş? Et le poème dit, regarde-moi dans les yeux, mon fils. Vois dans mes yeux que tu me manques. Vois que je t'envoie l'amour des montagnes. Vois que je veux te dire, ne baisse pas la tête. Mais la seule chose qu'elle peut dire, c'est, Nasılsın, Kamber Ateş, parce que tout le reste lui a été enlevé.
0: Yes, tu es très ému. Tu as les larmes qui te montent.
1: Et ça me bouleverse profondément. Parce que, oui, ça parle de toutes les oppressions que vivent les êtres humains. Moi, je suis née dans cette histoire. C'est mon héritage. Mais chaque peuple sur cette terre qui est réduit au silence porte ça aussi. Quand on regarde le monde aujourd'hui, ce que fait l'ICE en Amérique, ce qu'Israël fait en Palestine, ce qui se passe en Syrie, ce que la Turquie fait aux Kurdes, aux Alevis, aux Yézidis, aux Druzes, les Ouïghours, on pourrait continuer. Ça brise nos cœurs. Et puis, il y a cette contradiction dont tu parlais. On veut faire le bien, mais on est entouré par un système qui rend ça presque impossible. Tout ce que je mange, tout ce que je porte vient d'un système capitaliste qui veut faire plus d'argent. Je ne veux pas faire de mal aux animaux et pourtant je porte du cuir. On ne peut pas tout faire parfaitement. On vit tous dans cette contradiction. J'essaye d'être une voix pour les Kurdes sur Instagram. Je parle d'humanisme, d'activisme. Mais Instagram appartient à... Donc cette contradiction vit en chacun de nous. Mais petit à petit, on en prend conscience. Et quand nous serons plus nombreux, nous serons plus forts.
0: Cette question de la liberté de parler sa langue, Meral, elle traverse très directement les poèmes de ton papa. Dans l'un d'eux, il écrit « Je vois la liberté, je vois l'égalité, je vois un endroit où mon peuple est libre de parler sa langue. » Tu en as fait une chanson, « Dia », qui signifie « mère » en kurde.

0: Ce morceau, Dia, parle de la liberté de parler sa langue, Meral, mais aussi de responsabilité, de cette idée que la liberté n'est pas seulement une question individuelle, mais quelque chose qui se défend, qui se porte, qui se partage. Et ce changement d'échelle, si je puis dire, on l'entend aussi très clairement dans ton deuxième album, Meydan, un mot qui en turc signifie la place publique, l'espace en fait de rassemblement. À quel moment as-tu senti ce besoin de passer de l'intime, dans un registre plutôt bluesy, à un projet qui accueille de nombreuses influences et d'autres artistes pour en appeler clairement à l'union et à la résistance à toutes les formes d'oppression?
1: J'ai vraiment envie de dire que musicalement, c'est un travail profondément collectif avec tous les artistes du groupe. Je dois citer Chris Doyle qui a apporté l'afrobeat. Je dois parler de Frank Rosalie qui a des racines portoricaines et de Chicago. Jens Buteri vient de Belgique. Et puis Ibelise Guardia Ferraguti, bolivienne, brésilienne, italienne, artiste chaman et qui vit aussi en Hollande. Mola Sila qui est sénégalais, une légende magnifique.
0: J'adore le morceau que vous avez fait ensemble. On l'a déjà joué d'ailleurs dans BPM.
2: Merci.
1: Avec Eskimé, on est retourné à la source. Qui es-tu et quelle est ta culture? Meydan, c'est une place où, qui que tu sois, d'où que tu viennes, tu es le bienvenu. Et c'était le moment de Meydan, le moment où toutes les voix se rejoignent. Une grande inspiration. Aussi, parce que le thème central, c'est la liberté des femmes. C'est le slogan « Jin Jian Azadi » porté par les organisations féministes
2: kurdes.
1: C'est une grande source d'inspiration, cette vision du monde comme une vision matriarcale. En Rojava, au nord de la Syrie, dans le prolongement des combats menés par les femmes kurdes au sein des forces démocratiques syriennes, une nouvelle forme de démocratie fondée sur une vision matriarcale a été expérimentée pendant 8 ans. Je suis encore une étudiante, j'apprends. Je ne suis pas porte-parole de ça. Et c'est tellement intéressant. Parce que le patriarcat dans lequel nous sommes tous est en train de nous noyer. C'est comme une pyramide. L'homme en haut et tout le reste en dessous. Le matriarcat, ce serait plutôt un cercle où les enfants et les personnes âgées sont au centre, entourés par les autres. C'est plus égalitaire, comme une meute de loups ou un troupeau d'éléphants. Tout le monde est pris en charge. Et je crois que c'est une grande inspiration pour le monde entier. Parce qu'on vit dans un monde où l'un peut obtenir ce qu'il veut au prix de la souffrance de l'autre. Et ça, ce n'est pas durable. C'est hypocrite. Tu penses être libre, mais tu ne peux pas être libre si l'autre ne l'est pas.
0: Cette question de la liberté, de la femme et de l'oppression, du patriarcat, c'est ce qui a donné naissance à une chanson qui est un peu la pierre angulaire de cet album, de ton deuxième album, Moral Sénèque. Une chanson qui puise aussi bien dans le funk américain que dans le rock somalien, que dans la tradition kurde du Dengbej. C'est comme ça qu'on dit. Et une chanson que tu portes entourée d'un cœur de femme et d'homme. Et ça, c'est important de le souligner.

0: Dans un monde, Meral, traversé par la violence, la censure, les rapports de force, qu'est-ce que le chant peut encore ? À quoi tu crois quand tu chantes aujourd'hui ?
1: I believe that it is my truest and most
2: Je crois que c'est l'expression la plus vraie et la plus authentique de mon âme.
1: And it makes me happy.
2: Et ça me rend heureuse.
1: And I believe the energy of happiness, of joy
2: et je crois que l'énergie du bonheur, de la joie, est vraiment importante.
1: And I think music and art
2: et je pense que la musique
1: so
2: et l'art sont tellement essentiels.
1: Sometimes to give a place to our
2: parfois
1: grief.
2: Simplement pour donner une place
1: just
2: à notre chagrin.
1: Just breathe
2: parfois
1: and
2: simplement
1: forget
2: pour respirer,
1: all the things in our head,
2: pour faire taire le bruit dans nos têtes,
1: to activate, to
2: pour rallumer quelque chose en nous,
1: hearts, it's
2: pour ouvrir
1: so
2: le cœur.
1: Extremely powerful.
2: C'est d'une puissance incroyable.
0: Yes. Et quand tu penses aux générations qui arrivent, à celles et ceux qui écouteront peut-être tes chansons sans connaître toute leur histoire, qu'est-ce que tu aimerais qu'il leur reste au fond ?
1: Thank you so much for asking such beautiful questions. Merci.
2: Merci beaucoup
1: I guess,
2: pour ces si belles
1: you
2: questions.
1: Know, My father and
2: je pense
1: my
2: que
1: also,
2: mon père
1: me,
2: et ma mère aussi. Mais pour moi, le rôle du père
1: and
2: a été très important.
1: Said to me, you are
2: mon père
1: free.
2: M'a dit,
1: and I
2: tu es libre.
1: Behind you. So you
2: et je suis derrière toi.
1: To hear
2: alors tu voles.
1: And to know this, like this
2: entendre ça de son père,
1: you, you feel,
2: savoir que cette montagne est derrière toi,
1: and
2: c'est un sentiment magnifique.
1: Me, I think when I can be truly free, also free
2: et pour moi, être vraiment libre,
1: be, like
2: libre aussi de ce qu'une femme devrait être dans les deux cultures,
1: free from all the constrictions.
2: Libre de toutes les injonctions.
1: Inside, eh? So,
2: then ça I commence hope, à l'intérieur.
1: Et aussi dans la musique, nous sommes, yeah, we are very.
2: Et dans la musique aussi, nous sommes très libres dans notre manière d'utiliser les genres, les expressions, les arrangements, les
1: compositions.
2: J'espère que cette liberté inspirera d'autres personnes à être elles-mêmes. Parce que si tu peux être toi-même, je pense que ça rend les gens plus épanouis. Et quand on est épanoui, oui, ça se transmet.
0: Avec quel titre de toi, Meral, ou d'un autre artiste peut-être, aimerais-tu que l'on referme cet entretien ? Et pourquoi ? Meral se lève pour aller chercher quelque chose dans son sac. Son téléphone, très précisément.
1: I am looking of a song of an other artist. Mr. Evo
2: je cherche une
1: Taylor.
2: Chanson d'un autre artiste.
1: Mm-hmm. He recently,
2: Monsieur Ebo Taylor.
1: Passed away.
2: Il est récemment
1: a,
2: décédé.
1: Yes,
2: c'était une légende.
1: Legend, also, played with Fela Kuti.
2: Il a aussi joué avec Fela Kuti.
1: Recently,
2: et parce qu'il vient de nous quitter et qu'il a été une immense inspiration, un homme qui a simplement donné sa musique,
1: music, I would love to play
2: j'aimerais qu'on joue une chanson de lui.
1: By him.
0: Il faut préciser qu'au moment où on se rencontre avec Meral, effectivement, cet artiste ghanéen, Ebo Taylor, voilà, est décédé il y a à peine une semaine, alors qu'il venait d'avoir 90 ans. Et Meral cherche la chanson qu'elle aimerait partager avec nous. Maybe Love and Death.
1: Yes, yes. Let's do love and death. It's beautiful. Yes, in memory and in gratefulness
2: en mémoire,
1: and in thanks.
2: Avec gratitude.
1: Beautiful one.
2: En remerciement pour la beauté de son œuvre sur cette terre.
0: Merci beaucoup, Meral Polat. Comment on dit en kurde? Merci beaucoup.
1: Gelek spas.
0: Gelek spas, Meral.
1: Merci beaucoup. Thank you so much for this beautiful conversation.

Si vous en avez la possibilité, allez la voir en concert. Sur scène, ça vibre, ça brûle, ça rassemble. C'est intense, généreux, c'est vraiment une expérience à vivre. Vos bonnes pulsations du monde ont été façonnées avec amour, toujours, par mes légendes à moi, Benjamin Saralier, qui a réalisé cette émission, et Camille Rock, qui l'a mixée. Demain, même endroit, même heure, j'aurai le plaisir de vous retrouver en direct et en mode Selecta. Mais pour l'heure, voici venir un nouveau journal sur

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4: Bonjour et bienvenue, 15h TU, 17h à Paris, le journal sur RFI.
1: Gilles Moreau.
4: Dans l'actualité, au moins 359 morts, dernier bilan du tsunami de boue à la frontière du Népal et de la Chine. La coulée meurtrière a tout emporté sur son passage et son bilan n'est que provisoire compte tenu du grand nombre de disparus. La mort de Ratko Mladic, l'un des protagonistes de la guerre dans l'ex-Yougoslavie, surnommé le boucher des Balkans, il purgeait une peine de prison à vie pour notamment crimes contre l'humanité. Le Kremlin rejette des histoires alarmistes. Moscou a réagi aux informations des médias américains sur le récent déplacement du patron de la CIA. Il aurait tenté de dissuader la Russie de toute attaque contre un membre de l'OTAN. En France, un premier grand débat entre candidats à la présidentielle 2027, actuellement au stade Roland-Garros, où se tiennent les journées d'été du patronat français. Un gigantesque torrent de boue a donc déferlé à la frontière du Népal et de la Chine, faisant au moins 359 morts. Ce bilan est celui de la police népalaise, alors que côté chinois, on fait état de seulement 3 victimes pour l'instant. De nombreux sauveteurs sont actuellement à pied d'œuvre, là où la boue a tout englouti, les habitations, leurs occupants. La police dit s'attendre à voir le bilan s'alourdir, compte tenu des nombreux disparus. D'après l'agence Reuters, 1 millier de personnes, dont plus de 800 ressortissants étrangers. Hier, un puissant mur d'eau et de boue a tout emporté sur son passage. On ne sait pas encore tout sur son origine. Il aurait été déclenché par l'effondrement d'un glacier. Plus de précisions avec Lucille Gimbert.
5: Cette espèce de tsunami des montagnes pourrait avoir été déclenchée par l'effondrement d'un glacier, un glissement de roche ou encore des conditions liées au changement climatique, explique depuis Katmandou au Népal le scientifique Prashant Baral du Centre international pour le développement intégré des montagnes.
6: Ce dont nous sommes certains, c'est qu'une énorme masse de débris, de roche et de glace s'est détachée du glacier et a temporairement obstrué le lit de la rivière. Ensuite, ce barrage naturel a cédé, ce qui a entraîné une vague de boue et de débris en aval. Cela a affecté les habitations et les infrastructures situées en dessous, et tout cela s'est produit en très peu de temps.
5: Pour évaluer formellement le rôle du changement climatique dans cette catastrophe en particulier, les chercheurs devront mesurer les températures de l'air et du sol. Mais on sait déjà que le réchauffement mondial favorise la déstabilisation des roches et de la glace en haute montagne.
6: Ces températures plus élevées provoquent des changements dans les glaciers, les lacs glaciaires et dans le sol qui est censé être toujours gelé. À cause de cela, il est de plus en plus probable que des événements de ce genre se produisent.
5: Dans les bassins autour de l'Himalaya, des millions de personnes sont menacées par ce risque grandissant et les humains s'y exposent toujours plus en installant centrales hydroélectriques et complexes touristiques toujours plus en altitude.
4: C'était Lucille Gimbert. Les réactions, 2 d'entre elles. Le pape d'abord s'est dit profondément attristé par la catastrophe. Le souverain britannique Charles III est lui bouleversé. À Taïwan, le Parlement approuve un budget de 7,6 milliards de dollars destinés à la fabrication locale de drones. Taipei cherche à renforcer ses défenses face à une éventuelle attaque chinoise. Nouvelle intervention des gardes-côtes mauritaniens pour porter secours à des migrants. Plus de 160 migrants, dont 17 enfants. Ils ont été secourus mardi après une panne de moteur. On ne l'a appris qu'aujourd'hui. Dans la même région, le gouvernement espagnol et les autorités locales de Ceuta contraints d'appeler au calme près d'un mois après l'arrivée massive de migrants. Ces autorités font face à des tensions croissantes et même à des incidents dans l'enclave. La plupart des migrants sont retournés au Maroc, mais plusieurs milliers sont restés à Ceuta. Le Premier ministre français Sébastien Lecornu poursuit sa visite à Mayotte, département français dans l'océan Indien. Sa deuxième journée est consacrée à la reconstruction de l'archipel après le passage du cyclone Chido en 2024. Devant la lenteur des travaux, il veut, dit-il, créer un choc de mise en chantier. Également au programme, une visite dédiée à la lutte contre Ebola dans l'archipel. Heureusement, le virus n'est pas. Reconstruction de l'archipel après le passage du cyclone Chido en 2024. Devant la lenteur des travaux, il veut, dit-il, créer un choc de mise en chantier. Également au programme, une visite

0: ou à remonter à 30. Mayotte, l'eau, la fourmi, RFI.
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2: Il avait été l'un des protagonistes de la guerre dans l'ex-Yougoslavie. Ratko Mladic est mort. L'ancien chef militaire des Serbes de Bosnie avait 84 ans. Il avait été condamné à la perpétuité par la justice internationale, notamment pour le génocide de Srebrenica en 1995. Ratko Mladic, surnommé le boucher des Balkans, purgeait sa peine dans une unité de détention des Nations Unies à La Haye, aux Pays-Bas. On en sait plus sur le mystérieux déplacement du patron de la CIA mardi à Moscou. D'après le Wall Street Journal et la chaîne CBS, John Ratcliffe a tenté de dissuader Moscou de toute attaque contre un membre de l'OTAN. Le Kremlin a réagi ce matin en rejetant, je cite, des histoires alarmistes. Dans l'actualité économique, le groupe Meta va devoir apporter des modifications majeures à Facebook et à Instagram, en plus de débourser près de 17 milliards de dollars. Meta a conclu un accord avec plusieurs États américains pour mettre fin à des poursuites. Ces plateformes seraient conçues de façon à créer une dépendance chez les plus jeunes et Meta serait malhonnête sur les questions de sécurité. Altine Lazage a recueilli l'éclairage d'un spécialiste, maître Raphaël Milona, avocat spécialisé en droit numérique.
3: Je pense que ça va créer un précédent, c'est clair, que les applications type TikTok, Snapchat ou autres applications qui ont des utilisateurs jeunes, je pense, vont clairement devoir s'en inspirer et mettre en place un contrôle effectif et efficace des utilisateurs, de l'âge des utilisateurs et également de revoir leurs fonctionnalités. Je pense notamment à ce qui était pointé du doigt dans cette procédure et aussi par la Commission européenne, qui sont les scrolls, ce qu'on appelle le scroll infini. Le fait qu'on puisse scroller pendant des heures et des heures sans que ça s'arrête. Le phénomène de bulle algorithmique qui, on le sait aujourd'hui, est extrêmement dangereux pour les mineurs puisque ça peut les enfermer dans des schémas mentaux qui peuvent être extrêmement nocifs. Et je pense qu'il est très probable, à mon sens, qu'Instagram et Facebook que Meta modifie ses applications dans le même sens en Europe.
2: En France, un premier grand débat entre candidats à la présidentielle 2027. Il se déroule actuellement au stade Roland-Garros où se tiennent les journées d'été du MEDEF, le patronat français. Les chefs d'entreprise interrogent sur leur programme économique 7 candidats à moins de 8 mois du premier tour. Ce sera le 18 avril. Parmi ces candidats invités par le MEDEF, Marine Le Pen, Jean-Luc Mélenchon et Édouard Philippe. Avant de monter au filet à Roland-Garros, ce dernier a énoncé ce matin ses proposition pour les entreprises dans une interview à l'agence France Presse. Aucun doute possible, Valérie Gasse, Édouard Philippe brosse les patrons dans le sens du poil.
4: Édouard Philippe n'en a jamais fait mystère, il se considère comme un homme de droite. Les mesures qu'il avance ce matin le confirment, notamment lorsqu'il propose d'abaisser à 12 mois la durée de l'indemnisation du chômage pour les moins de 50 ans, ou encore de mettre fin à l'open bar des arrêts de travail et à ce qu'il appelle le phénomène du chantage à l'arrêt maladie en proposant de renforcer les jours de carence. Dans son viseur aussi, des réponses au débat du moment sur la transmission des entreprises familiales, facilitée par le pacte Dutreil qu'il ne veut pas remettre en cause, contrairement à d'autres candidats. Idem sur la taxation des héritages, sur laquelle il se dit en désaccord frontal avec Jean-Luc Mélenchon, qui veut taxer l'intégralité des héritages au-delà de 12 millions d'euros. Le candidat insoumis avec lequel il a alimenté la controverse en cette rentrée et dont il dénonce aussi une autre proposition, celle d'annuler la dette. Pour Édouard Philippe, c'est l'assurance de la destruction du crédit de la France. Sur les retraites, il persiste. Il faudra travailler un peu plus longtemps, sans en dire plus. Des messages doux aux oreilles des patrons, comme la promesse de supprimer 50 milliards d'impôts de production.
2: Enfin, un mot de basket, les éliminatoires de la Coupe du Monde 2027. L'équipe de France reçoit dans ce cadre la Slovénie. Coup d'envoi 20h30 à l'Accor Arena, la grande salle de Percy. C'est la fin du journal. Très bonne journée à tous.
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1: Buone pulsazioni del mondo. Bonjour, bienvenue dans BPM. Aujourd'hui, je vous emmène à la rencontre de Meral Polat, une artiste aux multiples visages, à la fois comédienne, chanteuse au tempérament de rockeuse et militante. Meral Polat est née à Amsterdam, dans une famille kurde alévi, originaire de Dersim, à l'est de la Turquie. Elle a grandi entre deux mondes, la liberté des Pays-Bas et la mémoire d'un territoire traversé par la violence, la résistance et l'exil. Longtemps, c'est par le théâtre que Meral Polat s'exprime. Shakespeare, cinéma, grandes scènes européennes. Mais la musique est là depuis toujours, dans les veillées familiales, dans les chants transmis, dans la langue. Un jour, vous allez découvrir comment et pourquoi Meral Polat décide de lui donner toute la place. Son premier album, Eskimo, Qui suis-je en kurde, est un disque introspectif et bluesy, un album qui creuse la question du jeu sans jamais la séparer de l'histoire collective. Son deuxième album, Meydan, La place en turc, élargit le cercle. Un disque collectif, moins intime mais plus frondeur, traversé par les luttes contemporaines. On y entend une voix de femme libre, combative, qui refuse l'oppression et qui affirme une idée simple. La liberté n'a de sens que si elle se partage. Dans sa musique, Meral Polat tisse les langues et les héritages. Elle convoque l'oralité et la spiritualité de ces montagnes du Kurdistan, le rock anatolien psychédélique, mais aussi l'afrobeat nigérian ou le blues du Mali. Une musique enracinée, politique, portée sur scène par des musiciens de haut vol et une énergie

0: D'habitude, dans cette émission, c'est moi qui vais à la rencontre des artistes. Je quitte la radio pour les retrouver sur les chemins de leur inspiration dans un lieu qui leur ressemble. Aujourd'hui, c'est l'inverse. C'est Meral Polat qui vient à moi. Nous nous retrouvons ici dans le studio de RFI à Issy-les-Moulineaux en région parisienne, un lieu neutre, presque suspendu, propice à une conversation sur la voix, la mémoire et sur ce qui nous relie. Bonjour Meral, bienvenue chez toi à RFI.
1: Merci.
2: Merci. Bonjour Hortense. Je suis très heureuse d'être là. Merci beaucoup de m'avoir invitée.
0: Moi aussi, nous aussi, on est ravis de t'avoir. Meral, j'aimerais profiter de cette rencontre pour prendre le temps d'écouter ce qui circule dans ta voix, pour comprendre ce qu'elle porte, ce qu'elle relie et ce qu'elle met en mouvement. Est-ce que ça te va comme point de départ ?
1: That's beautiful.
2: Ce sont de très, très belles questions.
0: Meral, tu dis souvent que tu as chanté avant même de parler. Qu'est-ce que tu chantais et est-ce que tu peux me raconter dans quel cadre est née cette voix-là?
1: Thank you. So, I grew up in a Kurdish Alevi household.
2: J'ai grandi dans un foyer et dans une famille kurde Alevi.
1: And I remember my father playing.
2: Je me souviens de mon père qui jouait du saz.
1: And my uncles, my aunts, they were singing.
2: Mes oncles, mes tantes chantaient.
1: Like, music was really a part.
2: La musique faisait vraiment partie de nos rituels, de notre culture.
1: It was something like water.
2: Chanter, c'était comme l'eau.
1: And
2: c'était vital.
1: I remember always growing up.
2: Je me souviens des moments où les gens chantaient ensemble.
1: They sang to celebrate.
2: On chantait pour célébrer.
1: They sang also for
2: on chantait
1: loss.
2: Aussi dans le deuil.
1: They sang for music and poetry. And
2: on chantait la poésie.
1: I used to sing like old.
2: Moi, je chantais de vieilles chansons traditionnelles, transmises de génération en génération. Les grands-mères les apprennent à leurs enfants. Les enfants les transmettent à leur tour. Et ainsi de suite.
1: This is a part of the culture.
2: Ça fait partie de la culture.
1: Part of the memory.
2: Ça fait partie de la mémoire.
1: This is also
2: mais c'est aussi une forme d'activisme.
1: In many places, the Kurdish
2: parce que dans beaucoup d'endroits, la langue kurde, la sagesse alévi ont été interdites, oppressées, criminalisées. La langue était criminalisée, les rituels, la culture aussi.
1: The people have nothing else than
2: alors souvent, il ne restait aux gens que la poésie et la musique.
1: It's an oral tradition and culture.
2: C'est une culture orale, une tradition orale.
1: If you ask what moves through me when I sing,
2: donc, si tu me demandes ce qui se passe à travers moi quand je chante, je crois que ce sont aussi mes ancêtres. C'est un lien, c'est un savoir.
1: The Netherlands.
2: Et en même temps, je suis née aux Pays-Bas.
1: I guess gave me
2: et cet environnement m'a donné une liberté. La liberté de développer ma voix sans peur.
0: Cette spiritualité hétérodoxe dont tu viens de parler, l'alévisme où le chant et le collectif sont très importants, qu'est-ce que ça t'a appris très tôt sur ta relation aux autres ?
1: What a beautiful question. Thank you.
2: Quelle belle question, merci.
1: I guess for what I have.
2: Je pense que ce que j'ai appris.
1: I'm from Dersim.
2: Je viens de Dersim.
1: Dersim
2: est au Kurdistan.
1: It's now the borders have drawn.
2: Aujourd'hui, depuis que les frontières ont été tracées, c'est en Turquie, à l'est, dans le Bakour.
1: Located between four mountains.
2: Une région entourée de quatre montagnes.
1: And the people there treat.
2: Là-bas, on considère que la montagne, l'eau, l'arbre, l'animal, l'être humain sont égaux. Tous font partie du même univers. L'être humain n'est pas au-dessus de l'arbre ni au-dessus de l'animal. Nous avons tous un rôle. Alors, il faut prendre soin de l'eau, de la montagne, de l'arbre, de l'animal, de l'humain. Et je crois que le chemin de cette vie, c'est devenir humain. Et devenir humain, ça veut dire quoi? D'abord, tu construis ton ego. Et puis un jour, tu dois le regarder en face, regarder à l'intérieur, traverser tes émotions. C'est comme ça que tu développes ton humanité. et tu n'existes pas sans l'autre. Et puis, j'ai aussi appris ça en grandissant aux Pays-Bas, avec des parents émigrés, kurdes,
1: Alevi,
2: et en étant moi-même femme, artiste. On pourrait dire une minorité dans une minorité dans une minorité, l'autre. J'ai appris ce que ça signifie d'être l'autre à beaucoup de niveaux. Et je crois que ça m'a donné une chose très simple, l'envie de relier les gens. Oui, quelque chose comme l'égalité. Oui, comme ça.

0: occupait ce lieu d'Ersim, cette région, dans ton enfance, alors que tu grandissais loin de cette région de haute montagne aux Pays-Bas?
1: Je dois aussi dire que je suis aussi vraiment une femme néerlandaise. J'aime Amsterdam, j'y vis, j'aime la liberté, j'aime la manière de penser que ce pays m'a donnée. Et cette liberté, mes parents me l'ont aussi apprise. J'ai toujours su combien ils avaient dû lutter, combien ils avaient peu pour que leurs enfants puissent avoir plus, pour que nous soyons libres. Je crois que tous les enfants de migrants ressentent ça. Quand tu nais dans un pays différent de celui de tes parents, tu sais le sacrifice que ça a demandé. Et ça m'a donné un sens de responsabilité. Une responsabilité que je porte avec gratitude. Pour moi, être entre ces deux mondes, ces deux cultures, c'est la plus grande richesse. C'est aussi difficile. Enfant, nous allions souvent à Dersim l'été.
0: That's great. Super.
1: Mais les gens de Dersim, où qu'ils soient, et je crois que c'est vrai pour les Kurdes en général, ils portent leur terre dans leur cœur. Où que nous soyons, nous sommes le pays. Nous sommes la terre. Ce ne sont pas les frontières qui définissent ça.
0: C'est important, je comprends. Dersim, Meral, c'est aussi un territoire chargé par une histoire très violente, notamment à la fin des années 30. Quand tu étais enfant, est-ce que cette histoire circulait dans ta famille ou est-ce qu'elle faisait plutôt partie de ce qui ne se disait pas?
2: Yes, they didn't spoke about that.
1: Ils n'en parlaient pas.
2: Later on, you kind of discover.
1: Plus tard, tu découvres les choses.
2: But so they didn't speak about it, like the genocide that was brought.
1: Ils ne parlaient pas du génocide commis par l'État turc à Dersim.
2: After this genocide in 1938, they changed.
1: Après 1938, le nom d'Ersim a été changé en Tunceli.
2: The Turkish name.
1: Un nom turc qui signifie « point de fer ». Beaucoup de gens ont été tués. Assimilation, interdiction de la langue, interdiction de la culture, changement des noms, changement des villages. C'était comme effacer ce qu'ils étaient pour créer une unité. Je crois que tout le monde le ressentait profondément, mais on n'en parlait pas quand j'étais enfant. En revanche, je me souviens, quand nous étions en dehors de Dersim, en Turquie, par exemple à Konya, ma grand-mère me disait « Non, ne parle pas Zazaki ici. » Elle parlait Zazaki. Et moi, enfant et adolescente, je portais un pendentif représentant l'épée de Hazrat Ali, un symbole de l'alévisme, comme on porte une croix.
2: And that my grandmother also told me,
1: et elle me disait, cache-la.
2: Je
1: ne comprenais pas.
2: In Holland, I just
1: aux Pays-Bas, je la portais librement.
2: Also, fascism and racism.
1: Bien sûr, il y a aussi du racisme en Europe. On peut être jugé, opprimé, mais pas comme en Turquie. Là, je sentais que c'était dangereux. Mon père m'a raconté que son propre grand-père avait fui avant le génocide vers Gumushane. Beaucoup de gens ont fui pour survivre. Mon père est né là-bas, dans un village majoritairement turc sunnite. Et en tant que Kurde alévi, il a subi beaucoup de racisme.
2: And my father told me that as a child he was beaten almost.
1: Il m'a dit qu'enfant, il était battu presque tous les jours sur le chemin de l'école.
2: And then I asked like why?
1: Je lui ai demandé pourquoi. Il m'a répondu parce que j'étais kurde. Et ces messages cachent au symbole, ils me battaient, ils les disaient presque simplement, comme pour me protéger.
0: Ils ne t'expliquaient pas vraiment les enjeux.
1: Comme pour me dire, maintenant tu es libre. Tu n'as pas besoin de porter tout ça. Vis librement. Mais ça ne marche pas comme ça. Tu grandis, tu comprends, et tu vois que ça continue.
2: Not be busy with that.
1: Et tu ne peux pas faire comme si de rien n'était. Parce que tu fais partie d'eux.
0: Cette voix, Meral, cette histoire et cette identité faite de plusieurs strates, kurdes, alévis, turcs, enfants de parents immigrés, tu les as rassemblés sur ton premier album. Je te propose que l'on écoute la chanson qui lui a donné son titre, Eskime, qui en kurde signifie

0: ce titre esquimé, Qui suis-je, ne n'est pas Meral Polat d'une question que tu t'es posée à toi-même, mais d'une question à la fois très simple et vertigineuse que tu as adressée à ton papa. À l'âge de 35 ans, tu lui as demandé qu'est-ce que ça signifie pour toi être un humain. Et quelques semaines plus tard, tu as trouvé une enveloppe dans ta boîte aux lettres. À l'intérieur, il y avait un poème écrit en kurde. C'était sa réponse. Ce poème, au moment où il te l'a envoyé, ton papa l'a laissé volontairement sans traduction. Pourquoi, selon toi ?
1: Je lui ai dit, ok, merci papa, mais tu peux traduire ? Parce que je comprends quelques mots, mais pas tout. Et il m'a répondu, tu crois que si tu poses la question, qui suis-je ? La réponse va tomber toute seule sur tes genoux. Non, il faut la chercher. C'est une quête, c'est un chemin. Va d'abord trouver ce que ça veut dire en kurde. Alors oui, j'apprends le kurde de plus en plus. Mais ça va très lentement. Parce que la plupart de mon temps, je le consacre à la musique.
0: Tu étais pleinement engagée dans une carrière d'actrice, une carrière florissante à l'époque. Qu'est-ce qui s'est passé dans les mois qui ont suivi pour que la musique s'impose comme une évidence, voire une nécessité ?
1: Oui, je joue toujours. Je continue à faire du théâtre, du cinéma. Je joue Shakespeare, je joue dans des films et j'aime ça. J'aime cette variété, cette dynamique. J'ai beaucoup d'identité à travers ces rôles. Mais cette musique, elle était toujours là, à l'intérieur de moi, comme quelque chose dans lequel je devais plonger davantage. Et puis, le Covid est arrivé. Tout le théâtre, les films, fini. Tout le monde était à la maison. Et ça a ouvert un espace pour la musique. Et puis, mon père est mort.
0: Thank you.
1: La musique a toujours été notre lien.
2: And then when we emptied his house, my brother and I found in
1: quand on a vidé sa maison, mon frère et moi avons trouvé dans ses tiroirs des cahiers remplis de poèmes.
2: In Kurdish,
1: en kurde,
2: in Turkish,
1: en turc,
2: and some even in Dutch, he wrote. And I knew that he wrote.
1: Je savais qu'il écrivait parfois,
2: I did not know
1: mais je ne savais pas qu'il écrivait
2: much,
1: autant.
2: Like full,
1: des wow. cahiers entiers.
2: Yeah. And so for me it was,
1: et là,
2: okay,
1: pour moi, c'était évident.
2: And
1: c'était son héritage.
2: Clicked.
1: Et tout s'est mis en place. J'avais déjà rencontré Chris Doyle,
2: like really
1: qui a une part totalement égale dans toute la musique que nous faisons. Il est aussi sur le deuxième album, Maidan.
0: C'est un musicien américain.
2: Ouais.
0: Clavier, et guitare.
2: Yeah.
0: Ouais.
2: And I knew Frank Rosalie,
0: le batteur.
2: Yes.
1: Je connaissais aussi
2: and
1: Frank Rosalie, le batteur.
2: Together.
1: Et tout s'est aligné.
2: We traveled with the musicians to Dersim for 10 days.
1: On est parti 10 jours à Dersim avec les musiciens.
2: Like, before we make this music, before we,
1: parce que je voulais leur montrer, avant de faire cette musique,
2: music and the story,
1: avant de nous engager dans cette
2: I
1: histoire,
2: want you to drink the waters and
1: je voulais qu'ils boivent l'eau là-bas,
2: and
1: qu'ils rencontrent les gens,
2: you know,
1: qu'ils s'assoient sous un arbre.
2: So
1: on a fait ça. C'était magnifique.
2: Came back to
1: puis on est rentré à Amsterdam et on a enregistré Esquimé au Binuis, un très beau club de jazz à Amsterdam, très spécial.
2: And when my father passed suddenly at the age of 64,
1: et quand mon père est mort soudainement à 64 ans,
2: everybody who has lost, like, his biggest,
1: je crois que toute personne qui vit la plus grande,
2: like,
1: perte de sa vie,
2: okay, what is
1: se retrouve face à ces questions.
2: Who am I?
1: C'est quoi la vie? Qui suis-je?
2: Time do I have on this world?
1: Combien de temps j'ai dans ce monde?
2: Do with the time,
1: et qu'est-ce que je veux
2: I
1: faire
2: have
1: du temps qu'il me reste?
2: And for me, that was this music.
1: Et pour moi,
2: and
1: c'était cette musique.
2: For,
1: et devenir
2: yeah
1: une voix pour...
2: For this.
1: Oui, pour ça.
0: Et aujourd'hui, cette voix, la tienne, Meral, elle chante en kurde et en turc. Or, ces deux langues, elles sont chargées d'histoire, de tension, de projection. En fait, quoi que tu fasses et quoi que tu chantes l'amour, la nature ou l'espoir, tu es en quelque sorte du mauvais côté. Certains lieux refusent de te programmer simplement parce que tu chantes en kurde. D'autres te reprochent de chanter dans la langue de l'oppresseur, le turc. Comment tu vis cette situation si complexe, toi qui as justement envie de partager ton histoire et donc ton identité?
2: Well, yeah, you live with this contradiction, no?
1: Oui, on vit avec cette contradiction, non? C'est difficile, parce que la langue a été criminalisée. Elle a été rendue politique. Comme je l'ai dit, elle a été interdite. Beaucoup de gens ne parlaient même pas turc. Il y a ce très beau poème. Je ne me souviens plus du nom du poète. Ça se passe dans les années 80 ou 90 en Turquie. C'est une mère dont le fils était militant. Il manifestait pour les droits kurdes. Il a été emprisonné. Après 7 mois, la mère vient lui rendre visite. Mais il est interdit de parler kurde. Et cette mère ne parle pas turc. Là où elle vit, tout le village parle kurde. Mais on lui dit, ne le parle pas, sinon ils frapperont ton fils. Ils te frapperont aussi. Alors elle s'assoit en face de lui. Après 7 mois, ils ont diminué. La seule phrase en turc qu'elle connaît, c'est « Nasılsın, Kamber Ateş ?» Comment vas-tu, Kamber Ateş? Et le poème dit, regarde-moi dans les yeux, mon fils. Vois dans mes yeux que tu me manques. Vois que je t'envoie l'amour des montagnes. Vois que je veux te dire, ne baisse pas la tête. Mais la seule chose qu'elle peut dire, c'est, Nasılsın, Kamber Ateş, parce que tout le reste lui a été enlevé.
0: Yes, tu es très émue. Tu as les larmes qui te montent.
1: Et ça me bouleverse profondément. Parce que ça parle de toutes les oppressions que vivent les êtres humains. Moi, je suis née dans cette histoire. C'est mon héritage. Mais chaque peuple sur cette terre qui est réduit au silence porte ça aussi. Quand on regarde le monde aujourd'hui, ce que fait l'ICE en Amérique, ce qu'Israël fait en Palestine, ce qui se passe en Syrie, ce que la Turquie fait aux Kurdes, aux Alevis, aux Yézidis, aux Druzes, les Ouïghours, on pourrait continuer. Ça brise nos cœurs. Et puis, il y a cette contradiction dont tu parlais. On veut faire le bien, mais on est entouré par un système qui rend ça presque impossible. Tout ce que je mange, tout ce que je porte vient d'un système capitaliste qui veut faire plus d'argent. Je ne veux pas faire de mal aux animaux et pourtant je porte du cuir. On ne peut pas tout faire parfaitement. On vit tous dans cette contradiction. J'essaye d'être une voix pour les Kurdes sur Instagram. Je parle d'humanisme, d'activisme. Mais Instagram appartient à... Donc cette contradiction vit en chacun de nous. Mais petit à petit, on en prend conscience. Et quand nous serons plus nombreux, nous serons plus forts.
0: Cette question de la liberté de parler sa langue, Meral, elle traverse très directement les poèmes de ton papa. Dans l'un d'eux, il écrit « Je vois la liberté, je vois l'égalité ». Je vois un endroit où mon peuple est libre de parler sa langue. Tu en as fait une chanson, Dia, qui signifie mère en kurde.

0: ce morceau, Dia parle de la liberté de parler sa langue, Meral, mais aussi de responsabilité, de cette idée que la liberté n'est pas seulement une question individuelle, mais quelque chose qui se défend, qui se porte, qui se partage. Et ce changement d'échelle, si je puis dire, on l'entend aussi très clairement dans ton deuxième album, Meydan, un mot qui en turc signifie la place publique, l'espace en fait de rassemblement. À quel moment as-tu senti ce besoin de passer de l'intime, dans un registre plutôt bluesy, à un projet qui accueille de nombreuses influences et d'autres artistes pour en appeler clairement à l'union et à la résistance à toutes les formes d'oppression?
1: J'ai vraiment envie de dire que musicalement, c'est un travail profondément collectif avec tous les artistes du groupe. Je dois citer Chris Doyle qui a apporté l'afrobeat. Je dois parler de Frank Rosalie qui a des racines portoricaines et de Chicago. Jens Buteri vient de Belgique. Et puis Ibelise Guardia Ferragutti, bolivienne, brésilienne, italienne, artiste chaman et qui vit aussi en Hollande. Mola Sylla, qui est sénégalais, une légende magnifique.
0: J'adore le morceau que vous avez fait ensemble. On l'a déjà joué d'ailleurs dans BPM.
2: Merci.
1: Avec Esquimé, on est retourné à la source. Qui es-tu et quelle est ta culture? Meydan, c'est une place où, qui que tu sois, d'où que tu viennes, tu es le bienvenu. Et c'était le moment de Meydan, le moment où toutes les voix se rejoignent. Une grande inspiration. Aussi, parce que le thème central, c'est la liberté des femmes. C'est le slogan « Jin Jian Azadi » porté par les organisations féministes
2: kurdes.
1: C'est une grande source d'inspiration, cette vision du monde comme une vision matriarcale. En Rojava, au nord de la Syrie, dans le prolongement des combats menés par les femmes kurdes au sein des forces démocratiques syriennes, une nouvelle forme de démocratie fondée sur une vision matriarcale a été expérimentée pendant 8 ans. Je suis encore une étudiante, j'apprends. Je ne suis pas porte-parole de ça. Et c'est tellement intéressant. Parce que le patriarcat dans lequel nous sommes tous est en train de nous noyer. C'est comme une pyramide. L'homme en haut et tout le reste en dessous. Le matriarcat, ce serait plutôt un cercle où les enfants et les personnes âgées sont au centre, entourés par les autres. C'est plus égalitaire, comme une meute de loups ou un troupeau d'éléphants. Tout le monde est pris en charge. Et je crois que c'est une grande inspiration pour le monde entier. Parce qu'on vit dans un monde où l'un peut obtenir ce qu'il veut au prix de la souffrance de l'autre. Et ça, ce n'est pas durable. C'est hypocrite. Tu penses être libre, mais tu ne peux pas être libre si l'autre ne l'est pas.
0: Et cette question de la liberté, de la femme et de l'oppression, du patriarcat, c'est ce qui a donné naissance à une chanson qui est un peu la pierre angulaire de cet album, de ton deuxième album, Moral Sénèque. Une chanson qui puise aussi bien dans le funk américain que dans le rock somalien, que dans la tradition kurde du Dengbej. C'est comme ça qu'on dit. Et une chanson que tu portes entourée d'un cœur de femme et d'homme. Et ça, c'est important de le souligner.

0: Dans un monde, Meral, traversé par la violence, la censure, les rapports de force, qu'est-ce que le chant peut encore ? À quoi tu crois quand tu chantes aujourd'hui ?
1: I believe that it is my truest and most
2: authentic. Je crois que c'est l'expression la plus vraie et la plus authentique de mon âme.
1: And it makes me happy.
2: Et ça me rend heureuse.
1: And I believe the energy of happiness, of joy.
2: Et je crois que l'énergie du bonheur, de la joie, est vraiment importante.
1: I think music and art.
2: Et je pense que la musique et l'art sont tellement
1: just
2: essentiels.
1: Sometimes to give a place to our grief.
2: Parfois simplement pour donner une place
1: just
2: à notre chagrin.
1: Just breathe.
2: Parfois simplement pour respirer.
1: In our head,
2: pour faire taire le bruit dans nos têtes.
1: To activate, to
2: pour rallumer quelque chose en nous. Pour ouvrir
1: so
2: le cœur. C'est d'une puissance incroyable.
1: Yes.
0: Et quand tu penses aux générations qui arrivent, à celles et ceux qui écouteront peut-être tes chansons sans connaître toute leur histoire, qu'est-ce que tu aimerais qu'il leur reste au fond ?
1: Thank you so much for asking such beautiful questions. Merci.
2: Merci beaucoup pour ces si belles questions.
1: My father and
2: je pense
1: my
2: que
1: also,
2: mon père
1: me,
2: et ma mère aussi. Mais pour moi, le rôle du père
1: and
2: a été très important.
1: Said to me, you are
2: mon père
1: free.
2: M'a dit,
1: and I
2: tu es libre.
1: Behind you. So you
2: et je suis derrière toi.
1: To hear
2: alors tu voles.
1: And to know this, like this
2: entendre ça de son père,
1: you, you feel,
2: savoir que cette montagne est derrière toi,
1: and
2: c'est un sentiment magnifique.
1: Me, I think when I can be truly free, also free
2: et pour moi, être vraiment libre,
1: be, like
2: libre aussi de ce qu'une femme devrait être dans les deux cultures,
1: free from all the constrictions,
2: libre de toutes les injonctions.
1: Inside, eh? So,
2: then ça I commence hope, à l'intérieur.
1: Et aussi dans la musique, nous sommes. Yeah, we are very
2: et dans la musique aussi, nous sommes très libres dans notre manière d'utiliser les genres, les expressions, les arrangements, les
1: compositions. I hope this
2: j'espère que cette liberté inspirera d'autres personnes à être elles-mêmes. Parce que si tu peux être toi-même, je pense que ça rend les gens plus épanouis. Et quand on est épanoui, oui, ça se transmet.
0: Avec quel titre de toi, Meral, ou d'un autre artiste peut-être, aimerais-tu que l'on referme cet entretien ? Et pourquoi ? Meral se lève pour aller chercher quelque chose dans son sac. Son téléphone, très précisément.
1: I am looking of a song of an other artist. Mr. Ebo
2: je cherche une
1: Taylor.
2: Chanson d'un autre artiste,
1: mm-hmm.
2: Monsieur Ebo Taylor.
1: Passed away.
2: Il est récemment décédé.
1: Yes,
2: c'était une légende.
1: Legend, also played with Fela Kuti.
2: Il a aussi joué avec Fela Kuti.
1: Recently,
2: et parce qu'il vient de nous quitter et qu'il a été une immense inspiration, un homme qui a simplement donné sa musique,
1: music, I would love to play
2: j'aimerais qu'on joue une chanson de lui.
1: By him.
0: Il faut préciser qu'au moment où on se rencontre avec Meral, effectivement, cet artiste ghanéen, Ebo Taylor, voilà, est décédé il y a à peine une semaine, alors qu'il venait d'avoir 90 ans. Et Meral cherche la chanson qu'elle aimerait partager avec nous. Maybe Love and Death.
1: Yes, yes. Let's do Love and Death. It's beautiful. Yes, in memory and in gratefulness
2: en mémoire,
1: and in thanks
2: avec gratitude.
1: Beautiful work.
2: En remerciement pour la beauté de son œuvre sur cette terre.
0: Merci beaucoup, Meral Polat. Comment on dit en kurde? Merci beaucoup.
1: Gelek spas.
0: Gelek spas, Meral.
1: Merci beaucoup. Thank you so much for this beautiful conversation.

si vous en avez la possibilité, allez la voir en concert. Sur scène, ça vibre, ça brûle, ça rassemble. C'est intense, généreux, c'est vraiment une expérience à vivre. Vos bonnes pulsations du monde ont été façonnées avec amour, toujours, par mes légendes à moi, Benjamin Saralier qui a réalisé cette émission et Camille Rock qui l'a mixée. Demain, même endroit, même heure, j'aurai le plaisir de vous retrouver en direct et en mode Selecta. Mais pour l'heure, voici venir un nouveau journal sur

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4: Bonjour et bienvenue, 15h TU, 17h à Paris, le journal sur RFI.
1: Gilles Moreau.
4: Dans l'actualité, au moins 359 morts, dernier bilan du tsunami de boue à la frontière du Népal et de la Chine. La coulée meurtrière a tout emporté sur son passage et son bilan n'est que provisoire compte tenu du grand nombre de disparus. La mort de Ratko Mladic, l'un des protagonistes de la guerre dans l'ex-Yougoslavie, surnommé le boucher des Balkans, il purgeait une peine de prison à vie pour notamment crimes contre l'humanité. Le Kremlin rejette des histoires alarmistes. Moscou a réagi aux informations des médias américains sur le récent déplacement du patron de la CIA. Il aurait tenté de dissuader la Russie de toute attaque contre un membre de l'OTAN. En France, un premier grand débat entre candidats à la présidentielle 2027, actuellement au stade Roland-Garros, où se tiennent les journées d'été du patronat français. Un gigantesque torrent de boue a donc déferlé à la frontière du Népal et de la Chine, faisant au moins 359 morts. Ce bilan est celui de la police népalaise, alors que côté chinois, on fait état de seulement 3 victimes pour l'instant. De nombreux sauveteurs sont actuellement à pied d'œuvre, là où la boue a tout englouti, les habitations, leurs occupants. La police dit s'attendre à voir le bilan s'alourdir, compte tenu des nombreux disparus. D'après l'agence Reuters, 1 millier de personnes, dont plus de 800 ressortissants étrangers. Hier, un puissant mur d'eau et de boue a tout emporté sur son passage. On ne sait pas encore tout sur son origine. Il aurait été déclenché par l'effondrement d'un glacier. Plus de précisions avec Lucille Gimbert.
5: Cette espèce de tsunami des montagnes pourrait avoir été déclenchée par l'effondrement d'un glacier, un glissement de roche ou encore des conditions liées au changement climatique, explique depuis Katmandou au Népal le scientifique Prashant Baral du Centre international pour le développement intégré des montagnes.
6: Ce dont nous sommes certains, c'est qu'une énorme masse de débris, de roches et de glace est détachée du glacier et a temporairement obstrué le lit de la rivière. Ensuite, ce barrage naturel a cédé, ce qui a entraîné une vague de boue et de débris en aval. Cela a affecté les habitations et les infrastructures situées en dessous, et tout cela s'est produit en très peu de temps.
5: Pour évaluer formellement le rôle du changement climatique dans cette catastrophe en particulier, les chercheurs devront mesurer les températures de l'air et du sol. Mais on sait déjà que le réchauffement mondial favorise la déstabilisation des roches et de la glace en haute montagne.
6: Ces températures plus élevées provoquent des changements dans les glaciers, les lacs glaciaires et dans le sol qui est censé être toujours gelé. À cause de cela, il est de plus en plus probable que des événements de ce genre se produisent.
5: Dans les bassins autour de l'Himalaya, des millions de personnes sont menacées par ce risque grandissant et les humains s'y exposent toujours plus en installant centrales hydroélectriques et complexes touristiques toujours plus en altitude.
4: C'était Lucille Gimbert. Les réactions, 2 d'entre elles. Le pape d'abord s'est dit profondément attristé par la catastrophe. Le souverain britannique Charles III est lui bouleversé. À Taïwan, le Parlement approuve un budget de 7,6 milliards de dollars destinés à la fabrication locale de drones. Taipei cherche à renforcer ses défenses face à une éventuelle attaque chinoise. Nouvelle intervention des gardes-côtes mauritaniens pour porter secours à des migrants. Plus de 160 migrants, dont 17 enfants. Ils ont été secourus mardi après une panne de moteur. On ne l'a appris qu'aujourd'hui. Dans la même région, le gouvernement espagnol et les autorités locales de Ceuta contraints d'appeler au calme près d'un mois après l'arrivée massive de migrants. Ces autorités font face à des tensions croissantes et même à des incidents dans l'enclave. La plupart des migrants sont retournés au Maroc, mais plusieurs milliers sont restés à Ceuta. Le Premier ministre français Sébastien Lecornu poursuit sa visite à Mayotte, département français dans l'océan Indien. Sa deuxième journée est consacrée à la reconstruction de l'archipel après le passage du cyclone Chido en 2024. Devant la lenteur des travaux, il veut, dit-il, créer un choc de mise en chantier. Également au programme, une visite dédiée à la lutte contre Ebola dans l'archipel. Heureusement, le virus n'est pas présent, mais mieux vaut se tenir prêt. Lola Fourmi a suivi la visite de la ministre de la Santé Stéphanie Rist qui accompagne le chef du gouvernement.
7: Aucun cas d'Ebola à Mayotte pour l'instant, mais depuis le mois de mai, le centre hospitalier se prépare. Il s'est notamment doté d'un cube à pression négative où le patient présentant des symptômes serait confiné. Un questionnaire est d'ailleurs actuellement posé à toute personne revenant du Congo où l'épidémie sévit.
8: Si la réponse est oui,

0: et les heures sans que ça s'arrête. Le phénomène de bulle algorithmique qui, on le sait aujourd'hui, est extrêmement dangereux pour les mineurs puisque ça peut les enfermer dans des schémas mentaux qui peuvent être extrêmement nocifs. Et je pense qu'il est très probable, à mon sens, qu'Instagram et Facebook, que Meta modifie ses applications dans le même sens en Europe.
1: En France, un premier grand débat entre candidats à la présidentielle 2027. Il se déroule actuellement au stade Roland-Garros où se tiennent les journées d'été du MEDEF, le patronat français. Les chefs d'entreprise interrogent sur leur programme économique 7 candidats à moins de 8 mois du premier tour. Ce sera le 18 avril. Parmi ces candidats invités par le MEDEF, Marine Le Pen, Jean-Luc Mélenchon et Édouard Philippe. Avant de monter au filet à Roland-Garros, ce dernier a énoncé ce matin ses proposition pour les entreprises dans une interview à l'agence France Presse. Aucun doute possible, Valérie Gasse. Édouard Philippe brosse les patrons dans le sens du poil.
2: Édouard Philippe n'en a jamais fait mystère, il se considère comme un homme de droite. Les mesures qu'il avance ce matin le confirment, notamment lorsqu'il propose d'abaisser à 12 mois la durée de l'indemnisation du chômage pour les moins de 50 ans, ou encore de mettre fin à l'open bar des arrêts de travail et à ce qu'il appelle le phénomène du chantage à l'arrêt maladie en proposant de renforcer les jours de carence. Dans son viseur aussi, des réponses au débat du moment sur la transmission des entreprises familiales, facilitée par le pacte Dutreil qu'il ne veut pas remettre en cause, contrairement à d'autres candidats. Idem sur la taxation des héritages, sur laquelle il se dit en désaccord frontal avec Jean-Luc Mélenchon, qui veut taxer l'intégralité des héritages au-delà de 12 millions d'euros. Le candidat insoumis avec lequel il a alimenté la controverse en cette rentrée et dont il dénonce aussi une autre proposition, celle d'annuler la dette. Pour Édouard Philippe, c'est l'assurance de la destruction du crédit de la France. Sur les retraites, il persiste. Il faudra travailler un peu plus longtemps, sans en dire plus. Des messages doux aux oreilles des patrons, comme la promesse de supprimer 50 milliards d'impôts de production.
1: Enfin, un mot de basket, les éliminatoires de la Coupe du Monde 2027. L'équipe de France reçoit dans ce cadre la Slovénie, coup d'envoi 20h30 à l'Accor Arena, la grande salle de Percy. C'est la fin du journal. Très bonne journée à tous.
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12: Bonjour, bienvenue dans BPM. Aujourd'hui, je vous emmène à la rencontre de Meral Polat, une artiste aux multiples visages, à la fois comédienne, chanteuse au tempérament de rockeuse et militante. Meral Polat est née à Amsterdam, dans une famille kurde alévi, originaire de Dersim, à l'est de la Turquie. Elle a grandi entre deux mondes, la liberté des Pays-Bas et la mémoire d'un territoire traversé par la violence, la résistance et l'exil. Longtemps, c'est par le théâtre que Meral Polat s'exprime. Shakespeare, cinéma, grandes scènes européennes. Mais la musique est là depuis toujours, dans les veillées familiales, dans les chants transmis, dans la langue. Un jour, vous allez découvrir comment et pourquoi Meral Polat décide de lui donner toute la place. Son premier album, Eskimo, Qui suis-je en kurde, est un disque introspectif et bluesy, un album qui creuse la question du jeu sans jamais la séparer de l'histoire collective. Son deuxième album, Meydan, La place en turc, élargit le cercle. Un disque collectif, moins intime mais plus frondeur, traversé par les luttes contemporaines. On y entend une voix de femme libre, combative, qui refuse l'oppression et qui affirme une idée simple. La liberté n'a de sens que si elle se partage. Dans sa musique, Meral Polat tisse les langues et les héritages. Elle convoque l'oralité et la spiritualité de ses montagnes du Kurdistan, le rock anatolien psychédélique, mais aussi l'afrobeat nigérian ou le blues du Mali. une musique enracinée.

0: D'habitude, dans cette émission, c'est moi qui vais à la rencontre des artistes. Je quitte la radio pour les retrouver sur les chemins de leur inspiration dans un lieu qui leur ressemble. Aujourd'hui, c'est l'inverse. C'est Meral Polat qui vient à moi. Nous nous retrouvons ici dans le studio de RFI à Issy-les-Moulineaux en région parisienne, un lieu neutre, presque suspendu, propice à une conversation sur la voix, la mémoire et sur ce qui nous relie. Bonjour Meral, bienvenue chez toi à RFI.
1: Merci.
2: Merci. Bonjour Hortense. Je suis très heureuse d'être là. Merci beaucoup de m'avoir invitée.
0: Moi aussi, nous aussi, on est ravis de t'avoir. Meral, j'aimerais profiter de cette rencontre pour prendre le temps d'écouter ce qui circule dans ta voix, pour comprendre ce qu'elle porte, ce qu'elle relie et ce qu'elle met en mouvement. Est-ce que ça te va comme point de départ ?
1: That's beautiful.
2: Ce sont de très, très belles questions.
0: Meral, tu dis souvent que tu as chanté avant même de parler. Qu'est-ce que tu chantais et est-ce que tu peux me raconter dans quel cadre est née cette voix-là?
1: Thank you. So, I grew up in a Kurdish Alevi household.
2: J'ai grandi dans un foyer et dans une famille kurde Alevi.
1: And I remember my father playing.
2: Je me souviens de mon père qui jouait du saz.
1: And my uncles, my aunts, they were singing.
2: Mes oncles, mes tantes chantaient.
1: Music was really a part.
2: La musique faisait vraiment partie de nos rituels, de notre culture.
1: It was something like water.
2: Chanter, c'était comme l'eau. C'était vital.
1: I remember always growing up.
2: Je me souviens des moments où les gens chantaient ensemble.
1: They sang to celebrate.
2: On chantait pour célébrer.
1: They sang also for
2: on chantait
1: loss.
2: Aussi dans le deuil.
1: They sang for the music and poetry.
2: And on chantait la poésie.
1: I used to sing like old.
2: Moi, je chantais de vieilles chansons traditionnelles, transmises de génération en génération. Les grands-mères les apprennent à leurs enfants. Les enfants les transmettent à leur tour. Et ainsi de suite.
1: This is a part of the culture.
2: Ça fait partie de la culture.
1: Part of the memory.
2: Ça fait partie de la mémoire.
1: This is also
2: mais c'est aussi une forme d'activisme.
1: In many places, the Kurdish
2: parce que dans beaucoup d'endroits, la langue kurde, la sagesse alevi ont été interdites,
1: oppressées, criminalisées. Language were criminalized. The rituals,
2: la langue était criminalisée. Les rituels, la culture aussi.
1: Often, the people have nothing else than
2: alors souvent, il ne restait aux gens que la poésie et la musique.
1: It's a oral tradition and culture.
2: C'est une culture orale,
1: so,
2: une tradition orale.
1: If you ask what moves through me when I
2: donc,
1: sing,
2: si tu me demandes ce qui se passe à travers moi quand je chante, je crois que ce sont aussi mes ancêtres. C'est un lien, c'est un savoir. Et en même temps, je suis née aux Pays-Bas. Et cet environnement m'a donné une liberté. La liberté de développer ma voix, sans peur.
0: Cette spiritualité hétérodoxe dont tu viens de parler, l'alévisme, où le chant et le collectif sont très importants, qu'est-ce que ça t'a appris très tôt sur ta relation aux autres ?
1: What a beautiful question. Thank you.
2: Quelle belle question, merci.
1: I guess for what I have.
2: Je pense que ce que j'ai appris.
1: I'm from Dersim.
2: Je viens de Dersim.
1: Dersim
2: est au Kurdistan.
1: It's now the borders have drawn.
2: Aujourd'hui, depuis que les frontières ont été tracées, c'est en Turquie, à l'est, dans le Bakour.
1: Located between four mountains.
2: Une région entourée de quatre montagnes.
1: And the people there treat.
2: Là-bas, on considère que la montagne, l'eau, l'arbre, l'animal, l'être humain sont égaux. Tous font partie du même univers. L'être humain n'est pas au-dessus de l'arbre, ni au-dessus de l'animal. Nous avons tous un rôle. Alors, il faut prendre soin de l'eau, de la montagne, de l'arbre, de l'animal, de l'humain. Et je crois que le chemin de cette vie, c'est devenir humain. Et devenir humain, ça veut dire quoi? D'abord, tu construis ton ego. Et puis un jour, tu dois le regarder en face, regarder à l'intérieur, traverser tes émotions. C'est comme ça que tu développes ton humanité. et tu n'existes pas sans l'autre. Et puis, j'ai aussi appris ça en grandissant aux Pays-Bas, avec des parents émigrés, kurdes, alévi, et en étant moi-même femme, artiste. On pourrait dire une minorité dans une minorité dans une minorité, l'autre. J'ai appris ce que ça signifie d'être l'autre à beaucoup de niveaux. Et je crois que ça m'a donné une chose très simple, l'envie de relier les gens. Oui, quelque chose comme l'égalité. Oui, comme ça.

0: place occupait ce lieu d'Ercime, cette région, dans ton enfance, alors que tu grandissais loin de cette région de haute montagne aux Pays-Bas?
1: Je dois aussi dire que je suis aussi vraiment une femme néerlandaise. J'aime Amsterdam, j'y vis, j'aime la liberté, j'aime la manière de penser que ce pays m'a donnée. Et cette liberté, mes parents me l'ont aussi apprise. J'ai toujours su combien ils avaient dû lutter, combien ils avaient peu pour que leurs enfants puissent avoir plus, pour que nous soyons libres. Je crois que tous les enfants de migrants ressentent ça. Quand tu nais dans un pays différent de celui de tes parents, tu sais le sacrifice que ça a demandé. Et ça m'a donné un sens de responsabilité. Une responsabilité que je porte avec gratitude. Pour moi, être entre ces deux mondes, ces deux cultures, c'est la plus grande richesse. C'est aussi difficile. Enfant, nous allions souvent à Dercim l'été.
0: Ah, great. Super.
1: Mais les gens de Dercim, où qu'ils soient, et je crois que c'est vrai pour les Kurdes en général, ils portent leur terre dans leur cœur. Où que nous soyons, nous sommes le pays, nous sommes la terre. Ce ne sont pas les frontières qui définissent ça.
0: C'est important, je comprends. Dercim, Meral, c'est aussi un territoire chargé par une histoire très violente, notamment à la fin des années 30. Quand tu étais enfant, est-ce que cette histoire circulait dans ta famille ou est-ce qu'elle faisait plutôt partie de ce qui ne se disait pas?
2: Yes, they didn't spoke about that.
1: Ils n'en parlaient pas.
2: Later on, you kind of discovered.
1: Plus tard, tu découvres les choses.
2: So they didn't speak about it, like the genocide that was brought.
1: Ils ne parlaient pas du génocide commis par l'État turc à Dercim.
2: After this genocide in 1938, they changed.
1: Après 1938, le nom Dercim a été changé en Tunceli.
2: The Turkish name, and it's called.
1: Un nom turc qui signifie point de fer.
2: Killing a lot of people.
1: Beaucoup de gens ont été tués. Assimilation, interdiction de la langue, interdiction de la culture, changement des noms, changement des villages. C'était comme effacer ce qu'ils étaient pour créer une unité. Je crois que tout le monde le ressentait profondément, mais on n'en parlait pas quand j'étais enfant. En revanche, je me souviens, quand nous étions en dehors de Dercim, en Turquie, par exemple à Konya, ma grand-mère me disait
2: «
1: Non, ne parle pas Zazaki ici. » Elle parlait Zazaki. Et moi, enfant et adolescente, je portais un pendentif représentant l'épée de Hazrat Ali, un symbole de l'alévisme, comme on porte une croix. Et elle me disait « Cache-la !» Je ne comprenais pas.
2: In Holland, I just
1: au Pays-Bas, je la portais librement.
2: Also, fascism and racism.
1: Bien sûr, il y a aussi du racisme en Europe. On peut être jugé, opprimé, mais pas comme en Turquie. Là, je sentais que c'était dangereux. Mon père m'a raconté que son propre grand-père avait fui avant le génocide vers Gumushane. Beaucoup de gens ont fui pour survivre. Mon père est né là-bas, dans un village majoritairement turc sunnite. Et en tant que Kurde alévi, il a subi beaucoup de racisme.
2: And my father told me that as a child he was beaten almost.
1: Il m'a dit qu'enfant, il était battu presque tous les jours sur le chemin de l'école.
2: And then I asked like why?
1: Je lui ai demandé pourquoi. Il m'a répondu parce que j'étais cure. Et ces messages cachent au symbole, ils me battaient. Ils les disaient presque simplement, comme pour me protéger.
0: Ils ne t'expliquaient pas vraiment les enjeux.
1: Comme pour me dire, maintenant tu es libre. Tu n'as pas besoin de porter tout ça. Vis librement. Mais ça ne marche pas comme ça. Tu grandis, tu comprends, et tu vois que ça continue.
2: Not be busy with that.
1: Et tu ne peux pas faire comme si de rien n'était. Parce que tu fais partie d'eux.
0: Cette voix, Meral, cette histoire et cette identité faite de plusieurs strates, kurdes, alévis, turcs, enfants de parents immigrés, tu les as rassemblés sur ton premier album. Je te propose que l'on écoute la chanson qui lui a donné son titre, Eskime, qui en kurde signifie qui suit.

0: ce titre esquimé, Qui suis-je, ne n'est pas Meral Polat d'une question que tu t'es posée à toi-même, mais d'une question à la fois très simple et vertigineuse que tu as adressée à ton papa. À l'âge de 35 ans, tu lui as demandé « Qu'est-ce que ça signifie pour toi être un humain ?» Et quelques semaines plus tard, tu as trouvé une enveloppe dans ta boîte aux lettres. À l'intérieur, il y avait un poème écrit en kurde. C'était sa réponse. Ce poème, au moment où il te l'a envoyé, ton papa l'a laissé volontairement sans traduction. Pourquoi, selon toi ?
1: Je lui ai dit « Ok, merci papa, mais tu peux traduire ?» Parce que je comprends quelques mots, mais pas tout. Et il m'a répondu, tu crois que si tu poses la question, qui suis-je, la réponse va tomber toute seule sur tes genoux? Non, il faut la chercher. C'est une quête, c'est un chemin. Va d'abord trouver ce que ça veut dire en kurde. Alors oui, j'apprends le kurde de plus en plus. Mais ça va très lentement. Parce que la plupart de mon temps, je me consacre à la musique.
0: Tu étais pleinement engagée dans une carrière d'actrice, une carrière florissante à l'époque. Qu'est-ce qui s'est passé dans les mois qui ont suivi pour que la musique s'impose comme une évidence, voire une nécessité ?
1: Oui, je joue toujours. Je continue à faire du théâtre, du cinéma. Je joue Shakespeare, je joue dans des films et j'aime ça. J'aime cette variété, cette dynamique. J'ai beaucoup d'identité à travers ces rôles. Mais cette musique, elle était toujours là, à l'intérieur de moi, comme quelque chose dans lequel je devais plonger davantage. Et puis, le Covid est arrivé. Tout le théâtre, les films, finis. Tout le monde était à la maison. Et ça a ouvert un espace pour la musique. Et puis, mon père est mort. La musique a toujours été notre lien.
2: And then when we emptied his house, my brother and I found in
1: quand on a vidé sa maison, mon frère et moi avons trouvé dans ses tiroirs des cahiers remplis de poèmes.
2: In Kurdish,
1: en kurde,
2: in Turkish,
1: en turc,
2: and some even in Dutch he wrote. And I knew that he wrote.
1: Je savais qu'il écrivait parfois,
2: but I did not know
1: mais je ne savais pas qu'il écrivait
2: so
1: autant. Des cahiers entiers.
2: Yeah. And so for me it was,
1: et là pour
2: okay,
1: moi,
2: this is his legacy.
1: C'était évident. C'était son héritage. Et tout s'est mis en place. J'avais déjà rencontré Chris Doyle, qui a une part totalement égale dans toute la musique que nous faisons. Il est aussi sur le deuxième album, Maidan.
0: C'est un musicien américain.
2: Ouais.
0: Clavier, ouais, et guitare. Ouais.
2: And I knew Frank Rosalie.
0: Le batteur.
1: Je connaissais aussi Frank Rosalie, le batteur. Et tout s'est aligné.
2: We traveled with the musicians to Dersim. For 10 days.
1: On est parti 10 jours à Dersim avec les musiciens.
2: Before we make this music, before we,
1: parce que je voulais leur montrer, avant de faire cette musique,
2: music and this story,
1: avant de nous engager dans cette
2: I
1: histoire,
2: want you to drink the waters and
1: je voulais qu'ils boivent l'eau là-bas,
2: and
1: qu'ils rencontrent les gens,
2: tree, you know,
1: qu'ils s'assoient sous un arbre.
2: So
1: on a fait ça. C'était magnifique.
2: Came back to
1: puis on est rentré à Amsterdam et on a enregistré Esquimé au Bijuis, un très beau club de jazz à Amsterdam, très spécial.
2: And when my father passed suddenly at the age of 64,
1: et quand mon père est mort soudainement à 64 ans,
2: everybody who has lost, like, his biggest,
1: je crois que toute personne qui vit la plus grande perte de sa vie,
2: okay, what is,
1: se retrouve face à ces questions.
2: Who am I?
1: C'est quoi la vie? Qui
2: how
1: suis-je?
2: Much time do I have on this world?
1: Combien de temps j'ai dans ce monde?
2: Do with the time
1: et qu'est-ce que je veux faire du temps qu'il me reste?
2: And for me, that was this music.
1: Et pour moi,
2: and
1: c'était cette musique.
2: For,
1: et devenir
2: yeah,
1: une voix pour...
2: For this.
1: Oui, pour ça.
0: Et aujourd'hui, cette voix, la tienne, Meral, elle chante en kurde et en turc. Or, ces deux langues, elles sont chargées d'histoire, de tension, de projection. En fait, quoi que tu fasses et quoi que tu chantes l'amour, la nature ou l'espoir, tu es en quelque sorte du mauvais côté. Certains lieux refusent de te programmer simplement parce que tu chantes en kurde. D'autres te reprochent de chanter dans la langue de l'oppresseur, le turc. Comment tu vis cette situation si complexe, toi qui as justement envie de partager ton histoire et ton identité?
2: Well, yeah, you live with this contradiction, no?
1: Oui, on vit avec cette contradiction, non? C'est difficile, parce que la langue a été criminalisée. Elle a été rendue politique. Comme je l'ai dit, elle a été interdite. Beaucoup de gens ne parlaient même pas turc. Il y a ce très beau poème. Je ne me souviens plus du nom du poète. Ça se passe dans les années 80 ou 90 en Turquie. C'est une mère dont le fils était militant. Il manifestait pour les droits kurdes. Il a été emprisonné. Après 7 mois, la mère vient lui rendre visite. Mais il est interdit de parler kurde. Et cette mère ne parle pas turc. Là où elle vit, tout le village parle kurde. Mais on lui dit, ne le parle pas, sinon ils frapperont ton fils. Ils te frapperont aussi. Alors elle s'assoit en face de lui. Après 7 mois, ils ont 10 minutes. La seule phrase en turc qu'elle connaît, c'est « Nasılsın, Kamber Ateş ?» Comment vas-tu, Kamber Ateş? Et le poème dit, regarde-moi dans les yeux, mon fils. Vois dans mes yeux que tu me manques. Vois que je t'envoie l'amour des montagnes. Vois que je veux te dire, ne baisse pas la tête. Mais la seule chose qu'elle peut dire, c'est, Nasılsın, Kamber Ateş, parce que tout le reste lui a été enlevé.
0: Yes, tu es très ému. Tu as les larmes qui te montent.
1: Et ça me bouleverse profondément. Parce que ça parle de toutes les oppressions que vivent les êtres humains. Moi, je suis né dans cette histoire. C'est mon héritage. Mais chaque peuple sur cette terre qui est réduit au silence porte ça aussi. Quand on regarde le monde aujourd'hui, ce que fait l'ICE en Amérique, ce qu'Israël fait en Palestine, ce qui se passe en Syrie, ce que la Turquie fait aux Kurdes, aux Alevis, aux Yézidis, aux Druzes, les Ouïghours, on pourrait continuer. Ça brise nos cœurs. Et puis, il y a cette contradiction dont tu parlais. On veut faire le bien. Mais on est entouré par un système qui rend ça presque impossible. Tout ce que je mange, tout ce que je porte vient d'un système capitaliste qui veut faire plus d'argent.
2: Animals, then, yeah,
1: je ne veux pas faire de mal aux animaux et pourtant je porte du cuir. On ne peut pas tout faire parfaitement. On vit tous dans cette contradiction. J'essaye d'être une voix pour les Kurdes sur Instagram. Je parle d'humanisme, d'activisme. Mais Instagram appartient à... Donc cette contradiction vit en chacun de nous. Mais petit à petit, on en prend conscience. Et quand nous serons plus nombreux, nous serons plus forts.
0: Cette question de la liberté de parler sa langue, Meral, elle traverse très directement les poèmes de ton papa. Dans l'un d'eux, il écrit « Je vois la liberté, je vois l'égalité ». Je vois un endroit où mon peuple est libre de parler sa langue. Tu en as fait une chanson, Dia, qui signifie mère en kurde.

0: Ce morceau, Dia, parle de la liberté de parler sa langue, Meral, mais aussi de responsabilité, de cette idée que la liberté n'est pas seulement une question individuelle, mais quelque chose qui se défend, qui se porte, qui se partage. Et ce changement d'échelle, si je puis dire, on l'entend aussi très clairement dans ton deuxième album, Meydan, un mot qui en turc signifie la place publique, l'espace en fait de rassemblement. À quel moment as-tu senti ce besoin de passer de l'intime, dans un registre plutôt bluesy, à un projet qui accueille de nombreuses influences et d'autres artistes pour en appeler clairement à l'union et à la résistance à toutes les formes d'oppression?
1: J'ai vraiment envie de dire que musicalement, c'est un travail profondément collectif avec tous les artistes du groupe. Je dois citer Chris Doyle qui a apporté l'afrobeat. Je dois parler de Frank Rosalie qui a des racines portoricaines et de Chicago. Jens Buteri vient de Belgique. Et puis Ibelise Guardia Ferragutti, bolivienne, brésilienne, italienne, artiste chaman et qui vit aussi en Hollande. Mola Sila qui est sénégalais, une légende magnifique.
0: J'adore le morceau que vous avez fait ensemble, on l'a déjà joué d'ailleurs dans BPM.
2: Merci.
1: Avec Esquimé, on est retourné à la source. Qui es-tu et quelle est ta culture? Meydan, c'est une place où, qui que tu sois, d'où que tu viennes, tu es le bienvenu. Et c'était le moment de Meydan, le moment où toutes les voix se rejoignent. Une grande inspiration. Aussi, parce que le thème central, c'est la liberté des femmes. C'est le slogan « Jin Jian Azadi » porté par les organisations féministes
2: kurdes.
1: C'est une grande source d'inspiration, cette vision du monde comme une vision matriarcale. En Rojava, au nord de la Syrie, dans le prolongement des combats menés par les femmes kurdes au sein des forces démocratiques syriennes, une nouvelle forme de démocratie fondée sur une vision matriarcale a été expérimentée pendant 8 ans. Je suis encore une étudiante, j'apprends. Je ne suis pas porte-parole de ça. Et c'est tellement intéressant. Parce que le patriarcat dans lequel nous sommes tous est en train de nous noyer. C'est comme une pyramide. L'homme en haut et tout le reste en dessous. Le matriarcat, ce serait plutôt un cercle où les enfants et les personnes âgées sont au centre, entourés par les autres. C'est plus égalitaire, comme une meute de loups ou un troupeau d'éléphants. Tout le monde est pris en charge. Et je crois que c'est une grande inspiration pour le monde entier. Parce qu'on vit dans un monde où l'un peut obtenir ce qu'il veut au prix de la souffrance de l'autre. Et ça, ce n'est pas durable. C'est hypocrite. Tu penses être libre, mais tu ne peux pas être libre si l'autre ne l'est pas.
0: Cette question de la liberté, de la femme et de l'oppression, du patriarcat, c'est ce qui a donné naissance à une chanson qui est un peu la pierre angulaire de cet album, de ton deuxième album, Moral, Sénèque. Une chanson qui puise aussi bien dans le funk américain que dans le rock somalien, que dans la tradition kurde du Dengbe. C'est comme ça qu'on dit. Et une chanson que tu portes entourée d'un cœur de femme et d'homme. Et ça, c'est important de le souligner.

0: Dans un monde, Meral, traversé par la violence, la censure, les rapports de force, qu'est-ce que le chant peut encore ? À quoi tu crois quand tu chantes aujourd'hui ?
1: I believe that it is my truest and
2: je crois que c'est l'expression la plus vraie et la plus authentique de mon âme.
1: And it makes me happy.
2: Et ça me rend heureuse.
1: And I believe the energy of happiness, of joy.
2: Et je crois que l'énergie du bonheur, de la joie, est vraiment importante.
1: And I think music and art.
2: Et je pense que la musique et l'art
1: important.
2: Sont tellement essentiels.
1: Sometimes to give a place to our grief.
2: Parfois simplement pour donner une place
1: just
2: à notre chagrin.
1: Just breathe.
2: Parfois
1: and
2: simplement pour respirer.
1: In our head,
2: pour faire taire le bruit dans nos têtes.
1: To activate, to
2: pour rallumer quelque chose en nous.
1: Hearts. It's
2: pour ouvrir
1: so
2: le cœur.
1: Extremely powerful.
2: C'est d'une puissance incroyable.
0: Yes. Et quand tu penses aux générations qui arrivent, à celles et ceux qui écouteront peut-être tes chansons sans connaître toute leur histoire, qu'est-ce que tu aimerais qu'il leur reste au fond ?
1: Thank you so much for asking such beautiful questions. Merci.
2: Merci beaucoup pour ces si belles questions.
1: My father and
2: je pense
1: my mother
2: que
1: also,
2: but mon père
1: for me,
2: et ma mère aussi. Mais pour moi, le rôle du père
1: and
2: a été très important.
1: Said to me, you are
2: mon père m'a dit,
1: and I
2: tu es libre.
1: Behind you. So you
2: et je suis derrière toi.
1: To hear
2: alors tu voles.
1: And to know this, like this
2: entendre ça de son père,
1: you, you feel,
2: savoir que cette montagne est derrière toi,
1: and
2: c'est un sentiment magnifique.
1: Me, I think when I can be truly free, also free
2: et pour moi, être vraiment libre,
1: be, like
2: libre aussi de ce qu'une femme devrait être dans les deux cultures,
1: free from all the constrictions.
2: Libre de toutes les injonctions.
1: Inside, eh? So,
2: then ça I commence hope, à l'intérieur.
1: And also in the music, we are, yeah, we are very
2: et dans la musique aussi, nous sommes très libres dans notre manière d'utiliser les genres, les expressions, les arrangements, les compositions. J'espère que cette liberté inspirera d'autres personnes à être elles-mêmes. Parce que si tu peux être toi-même, je pense que ça rend les gens plus épanouis. Et quand on est épanoui, oui, ça se transmet.
0: Avec quel titre de toi, Meral, ou d'un autre artiste peut-être, aimerais-tu que l'on referme cet entretien ? Et pourquoi ? Meral se lève pour aller chercher quelque chose dans son sac. Son téléphone, très précisément.
1: I am looking of a song of an other artist. Mr.
2: Je cherche une
1: Taylor.
2: Chanson d'un autre artiste,
1: mm-hmm.
2: Monsieur Ebo Taylor.
1: Passed away.
2: Il est récemment décédé.
1: Yes,
2: c'était une légende.
1: A legend, also played with Fela Kuti.
2: Because il a aussi joué avec Fela Kuti.
1: Recently,
2: et parce qu'il vient de nous quitter et qu'il a été une immense inspiration, un homme qui a simplement donné sa musique,
1: music, I would love to play
2: j'aimerais qu'on joue une chanson de lui.
1: By him.
0: Il faut préciser qu'au moment où on se rencontre avec Meral, effectivement, cet artiste ghanéen, Ebo Taylor, voilà, est décédé il y a à peine une semaine, alors qu'il venait d'avoir 90 ans. Et Meral cherche la chanson qu'elle aimerait partager avec nous. Maybe Love and Death.
1: Yes, yes. Let's do Love and Death. It's beautiful. Yes, in memory and in gratefulness
2: en mémoire,
1: and in thanks
2: avec gratitude.
1: Beautiful work.
2: En remerciement pour la beauté de son œuvre sur cette terre.
0: Merci beaucoup, Meral Polat. Comment on dit en kurde? Merci beaucoup.
1: Gelek spas.
0: Gelek spas, Meral.
1: Merci beaucoup. Thank you so much for this beautiful conversation.
0: Thank you. Yeah.

vous avez la possibilité, allez la voir en concert. Sur scène, ça vibre, ça brûle, ça rassemble. C'est intense, généreux, c'est vraiment une expérience à vivre. Vos bonnes pulsations du monde ont été façonnées avec amour, toujours, par mes légendes à moi, Benjamin Saralier, qui a réalisé cette émission, et Camille Rock, qui l'a mixée. Demain, même endroit, même heure, j'aurai le plaisir de vous retrouver en direct et en mode Selecta. Mais pour l'heure, voici venir un nouveau journal sur RFI.

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4: Bonjour et bienvenue, 15h TU, 17h à Paris, le journal sur RFI.
1: Gilles Moreau.
4: Dans l'actualité, au moins 359 morts, dernier bilan du tsunami de Bou à la frontière du Népal et de la Chine. La coulée meurtrière a tout emporté sur son passage et son bilan n'est que provisoire compte tenu du grand nombre de disparus. La mort de Ratko Mladic, l'un des protagonistes de la guerre dans l'ex-Yougoslavie, surnommé le boucher des Balkans, il purgeait une peine de prison à vie pour notamment crimes contre l'humanité. Le Kremlin rejette des histoires alarmistes. Moscou a réagi aux informations des médias américains sur le récent déplacement du patron de la CIA. Il aurait tenté de dissuader la Russie de toute attaque contre un membre de l'OTAN. En France, un premier grand débat entre candidats à la présidentielle 2027, actuellement au stade Roland-Garros, où se tiennent les journées d'été du patronat français. Un gigantesque torrent de boue a donc déferlé à la frontière du Népal et de la Chine, faisant au moins 359 morts. Ce bilan est celui de la police népalaise, alors que côté chinois, on fait état de seulement 3 victimes pour l'instant. De nombreux sauveteurs sont actuellement à pied d'œuvre, là où la boue a tout englouti, les habitations, leurs occupants. La police dit s'attendre à voir le bilan s'alourdir, compte tenu des nombreux disparus. D'après l'agence Reuters, 1 millier de personnes, dont plus de 800 ressortissants étrangers. Hier, un puissant mur de et debout a tout emporté sur son passage. On ne sait pas encore tout sur son origine. Il aurait été déclenché par l'effondrement d'un glacier. Plus de précisions avec Lucille Gimbert.
5: Cette espèce de tsunami des montagnes pourrait avoir été déclenchée par l'effondrement d'un glacier, un glissement de roche ou encore des conditions liées au changement climatique, explique depuis Katmandou au Népal le scientifique Prashant Baral du Centre international pour le développement intégré des montagnes.
6: Ce dont nous sommes certains, c'est qu'une énorme masse de débris, de roches et de glace s'est détachée du glacier et a temporairement obstrué le lit de la rivière. Ensuite, ce barrage naturel a cédé, ce qui a entraîné une vague de boue et de débris en aval. Cela a affecté les habitations et les infrastructures situées en dessous, et tout cela s'est produit en très peu de temps.
5: Pour évaluer formellement le rôle du changement climatique dans cette catastrophe en particulier, les chercheurs devront mesurer les températures de l'air et du sol. Mais on sait déjà que le réchauffement mondial favorise la déstabilisation des roches et de la glace en haute montagne.
6: Ces températures plus élevées provoquent des changements dans les glaciers, les lacs glaciaires et dans le sol qui est censé être toujours gelé. À cause de cela, il est de plus en plus probable que des événements de ce genre se produisent.
5: Dans les bassins autour de l'Himalaya, des millions de personnes sont menacées par ce risque grandissant et les humains s'y exposent toujours plus en installant centrales hydroélectriques et complexes touristiques toujours plus en altitude.
4: C'était Lucille Gimbert. Les réactions, 2 d'entre elles. Le pape d'abord s'est dit profondément attristé par la catastrophe. Le souverain britannique Charles III est lui bouleversé. À Taïwan, le Parlement approuve un budget de 7,6 milliards de dollars destinés à la fabrication locale de drones. Taipei cherche à renforcer ses défenses face à une éventuelle attaque chinoise. Nouvelle intervention des gardes-côtes mauritaniens pour porter secours à des migrants. Plus de 160 migrants, dont 17 enfants. Ils ont été secourus mardi après une panne de moteur. On ne l'a appris qu'aujourd'hui. Dans la même région, le gouvernement espagnol et les autorités locales de Ceuta contraints d'appeler au calme près d'un mois après l'arrivée massive de migrants. Ces autorités font face à des tensions croissantes et même à des incidents dans l'enclave. La plupart des migrants sont retournés au Maroc, mais plusieurs milliers sont restés à Ceuta. Le Premier ministre français Sébastien Lecornu poursuit sa visite à Mayotte, département français dans l'océan Indien. Sa deuxième journée est consacrée à la reconstruction de l'archipel après le passage du cyclone Chido en 2024. Devant la lenteur des travaux, il veut, dit-il, créer un choc de mise en chantier. Également au programme, une visite dédiée à la lutte contre Ebola dans l'archipel. Heureusement, le virus n'est pas présent, mais mieux vaut se tenir prêt. Lola Fourmi a suivi la visite de la ministre de la Santé Stéphanie Rist qui accompagne le chef du gouvernement.
7: Aucun cas d'Ebola à Mayotte pour l'instant, mais depuis le mois de mai, le centre hospitalier se prépare. Il s'est notamment doté d'un cube à pression négative où le patient présentant des symptômes serait confiné. Un questionnaire est d'ailleurs actuellement posé à toute personne revenant du Congo où l'épidémie sévit.
8: Si la réponse est oui et de moins de 21 jours, dans ces cas-là, toute une chaîne d'alerte se met en place. Mettons ces patients-là avec un masque, on les isole dans un lieu précis. Et là, un interrogatoire complet dans leur langue natale, si besoin, parce qu'on a fait tout un interrogatoire traduit, pour savoir si oui ou non ce patient est un suspect probable.
7: La prise de sang est ensuite envoyée à Lyon et le patient confiné pendant ce temps. Mais la ministre de la Santé, Stéphanie Rist, se félicite d'une avancée.
9: Même si le risque est classé très faible encore par l'OMS, nous allons, je suis contente que tu aies pu avoir la réponse aujourd'hui pour avoir le traitement préventif dans le cadre d'une étude internationale. Ça, c'est plutôt une bonne nouvelle en espérant que ce traitement préventif marche, puisqu'on ne sait pas encore non plus si le vaccin marche. Là aussi, il y a des études en ce moment même sur le vaccin.
7: En attendant, Mamadou Niang, infectiologue et responsable des maladies infectieuses au CHM, se veut rassurant et il affirme être prêt à faire face à la menace.
10: Tout à fait, nous sommes assez préparés pour accueillir un patient suspect d'Ebola.
7: Pour l'heure, le CHM est capable d'accueillir seulement 3 patients victimes d'Ebola, mais espère bientôt pouvoir monter à 30. Mayotte, Lola Fourmi, RFI.
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4: Il avait été l'un des protagonistes de la guerre dans l'ex-Yougoslavie. Ratko Mladic est mort. L'ancien chef militaire des Serbes de Bosnie avait 84 ans. Il avait été condamné à la perpétuité par la justice internationale, notamment pour le génocide de Srebrenica en 1995. Ratko Mladic, surnommé le boucher des Balkans, purgeait sa peine dans une unité de détention des Nations Unies à La Haye, aux Pays-Bas. On en sait plus sur le mystérieux déplacement du patron de la CIA mardi à Moscou. D'après le Wall Street Journal et la chaîne CBS, John Ratcliffe a tenté de dissuader Moscou de toute attaque contre un membre de l'OTAN. Le Kremlin a réagi ce matin.